Et ça y est, il est 11h passé d'une minute sur la fréquence. À l'instant, nous avons clôturé la séance dédicace et messages au 30-02. Chez la prochaine séance, avec la lecture de vos messages, on se donne rendez-vous demain à partir de 10h avec votre animatrice Hélène, puisque je suis avec vous pour ce week-end. Nous, on va poursuivre en musique. À 11h05, on ouvrira les services publics avec la lecture des avis de décès et s'en suivra la lecture des communiqués. On repart avec Kirikich à bord du Cap des Pins.

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1: On ouvre le radioservice avec la première partie, la lecture des avis de DC. Monsieur Tom Jean-Michel et ses enfants, Madame Bouchard Metelta, son mari et ses enfants, ainsi que Madame Marcelin Marie-Flore, ont la douleur d'annoncer le décès de Monsieur Tom Charlie, décès survenu ce 11 juin 2026 à l'âge de ses 86 ans. L'inhumation se fera au cimetière communal de Bouraille ce lundi, 15 juin à partir de 10 heures. La famille s'excuse auprès des personnes des familles qui n'ont pas été citées et remercie tous ceux qui s'associeront à sa peine. Anne-Marie Tessarolo, son épouse, Anne et O'Brien Martin, sa fille et son gendre, Sébastien Tessarolo et Sophie Vigne, son fils et sa belle-fille, Sylvie et Micheline Tessarolo, sa sœur et sa mère, ses petits-enfants, parents et alliés, ont la tristesse d'annoncer le décès de monsieur. Christian Tessarolo, décès survenu ce vendredi 12 juin 2026. L'éveillé se fera à la morgue de Nouméa. Une première demain, dimanche 14 juin de 13h à 20h. Puis une deuxième veillée aura lieu ce lundi 15 juin à partir de 7h. La cérémonie religieuse sera célébrée en la chapelle du centre funéraire de Nouméa ce lundi 15 juin. À partir de 11h15, la crémation se déroulera dans la plus stricte intimité familiale. Selon le souhait de la famille, ni fleurs, ni couronnes, ni visites de condoléances.

0: O famiche Tiaogiu, Meuma Bilu, Yadarish Nemoigna la tribu de Chambwen, à la famille Nyongi Yatiarish Ouigwa, Monsieur Poindi, Chaouyek, Christophe et ses parents à Diaoué, Messieurs Nauna Théang, Yannick et Pascal à la tribu de Ouate Poimbout, Madame Boirat, Nicole et ses enfants à la tribu de Linderalik, à Yengen, à Laurent Naouchoué et ses enfants à Goyeta Ponerimouin, Madame Manuo Pouava, Joséphine et Petelo et leurs enfants à Païta, Madame Poumali, Baki et ses enfants à Pouébo aussi, Madame Dalap, Yvette et ses enfants, à Madame Seiko René et ses enfants à Nassé chez Lifou, Madame Vama Marie-Laure et ses enfants à Nouméa, Mademoiselle Kawa Melinda Kone, aux familles Yébémoin, Douish Walua, Boagivich, Nongaïa Puebo, aux familles Téamoué, Turama et Beluma Saint-Anne Bondé, Ouigwa, et à tous ceux qui l'ont connu, on nous prie d'annoncer le décès de notre regretté oncle Ogi Serge Di Pulo, décès survenu ce jeudi 11 juin à partir à l'âge de ses 78 ans. Une veillée se tient actuellement à son domicile à la tribu de Repuech, Saint-Denis à Puebo. L'enterrement se fera demain dimanche 14 juin à partir de 8 heures. La cérémonie et la famille s'excuse auprès des familles qui n'ont pu être citées. Cet avis est signé par le clan Téin Mouaek et ses alliés. À la grande chefferie Moyatea, Madame Kuchawa Roser, Kouate Tatan, Kouate Rachel, Tikouré Marianne, Apikawa Rosa, au clan Tikouré et Vendégou, à Madame Vama Marguerite, Mesdames Wede Dorine, Patricia, Anne-Marie et Cathy, à la famille Vakoumé, Monsieur Apikawa Teddy, Madame Sorai Rachel, à la famille Kateuche Gabriela, à la famille Agurere Agoro Ayate, à la famille de Goro Ayate, Monsieur Koroma Gabriel, Monsieur Mapou Epiphane, au clan de Lilouin, la famille Boano, à Monsieur Chepoachili Jean, Monsieur Carrie Christian à la Conception, et Monsieur Vendégou Jean-Noël, la famille Waiti, à la douleur d'annoncer le décès de Monsieur Waiti Boniface. Décès survenu ce 11 juin 2026. Le corps sera transféré aujourd'hui, ce samedi, à partir de 13h, pour se rendre à Saint-Louis, au lieu dit 4 Cocotiers. La veillée se fera aujourd'hui, ce samedi, à partir de 13h. L'inhumation se fera à Saint-Louis demain, dimanche 14 juin, à partir de 10h. La famille s'excuse auprès des personnes, des familles qui n'ont pas été citées. Cet avis est signé par Serge Witty. Aux familles Paraoui, Maradour, Néporose, Goemeouf, Euribois, Pourouro, Néaruch, Onakoko et Gop, Nabénia. Aux familles Tata, Mesdames Céléphène Marie-Claude, Ngayoni Micheline, Aouta Stéphanie, Charaouyan Patricia Thomas et Carlina, Noukouin Petronil et Veuve Tevesou, Loulette, à Monsieur Hoffman Eric, parent et allié, à ses amis, collègues qui l'ont côtoyé, la famille Antonio, à la douleur d'annoncer le décès de Ronald Antonio, décès survenu ce dimanche 7 juin au Métipole. La veillée, excusez-moi. Veuillez m'excuser de cette erreur. On continue. On nous prie d'annoncer le décès de Andrew Néporan, décès survenu ce lundi 8 juin à l'âge de ses 10 ans, laissant dans une immense peine tous ceux qui l'ont connu et aimé. La cérémonie religieuse sera célébrée à l'église de la Conception ce samedi 13 juin à partir de 13h. suivi de l'inhumation au cimetière de la tribu de Saint-Louis. Le travail coutumier se fera chez M. Michel Thierry Décoiré à la tribu de Saint-Louis, à la Plaine. La famille s'excuse auprès de ceux et celles qui n'ont pu être cités. Que son âme repose en paix. Cet avis est signé par Lucie Décoiré, sa maman, ainsi que toute sa famille. Aux familles Kaichou, Poikoudou, Sochukwe, Nabitolo, Maja, Mwengoto et Pouporon, Anakiti. Aux familles Chamouari, Bouéné, Mwendou, les Mwendou Mendaha. À Madame Perenu, Titania et ses enfants Mia. Madame Undo, Rebecca et ses enfants Atio. Monsieur Dieuma, Théophile et ses enfants à Puebo. À la communauté Bahaï de Kanaki, Nouvelle-Calédonie. On nous prie d'annoncer le décès de Monsieur Kaichou Timothée Nepoma, décès survenu ce 11 juin dans sa 83e année. Le corps a été transféré sur Kanala, tribu de Nero, aujourd'hui, depuis 9 heures, pour une veillée à domicile. L'inhumation se tiendra demain, dimanche 14 juin. La famille s'excuse auprès de ceux et celles qui n'auraient pas été cités. Cet avis est signé par Kaichou Wakon,
1: non, tu nous dis,
0: son
1: tu
0: fils. Dis que... Aux familles Parawi, Nirikani, Jain, Nigot et Kaichou Anaketi, aux familles Gouemeu, Pidja, Kapare Aneuyo, Bouere à la tribu de Ba, Poirarush et Sia Moneo, aux familles Bati et Kamerémoin Atu, à Madame Marareu Yvette, aux familles Néron, Néporose, Sawa Awarai, à la famille Mandawe Anekwe, à ses amis du marché de la halle de Ducos et ses amis du quartier de Tindu, à tous ceux et celles qui l'ont connu. On nous prie d'annoncer le décès de Madame Wadete Bernadette Euribois, décès survenu ce 10 juin à l'âge de ses 82 ans. Une veillée aura lieu demain, dimanche 14 juin de 13h à 20h à la morgue municipale de Nouméa. Le corps sera transféré à partir de 13h ce lundi 15 juin à la tribu de Warai, suivi d'une veillée au domicile familial. L'inhumation se déroulera ce mardi 16 juin à partir de 9h au cimetière de la tribu de Warai. Il n'y aura pas de coutume. La famille s'excuse auprès des familles qui n'ont pu être citées. Jacques Thomas Hugo ont la douleur d'annoncer le décès de Madame Nguyen Titan Marie, décès survenu ce jeudi 11 juin à l'âge de ses 81 ans. Une veillée se déroulera au centre funéraire de Nouméa ce mardi 16 juin à partir de 9h. La cérémonie religieuse sera célébrée ce même jour à partir de 14h15. En la chapelle du centre funéraire de Nouméa, suivi de la crémation dans l'intimité familiale, dans le respect de ses volontés, ni fleurs ni couronnes. On nous prie d'annoncer le décès de Louis Wadjia Emmanuel Pigier, décès survenu Alifou ce 8 juin 2026 à l'âge de ses 50 ans. Le travail coutumier se fait actuellement à son domicile à Païta et à la tribu de Habecha. L'inhumation se fera à la tribu de Habecha Alifou ce dimanche 14 juin dans la matinée à partir de 9h. La famille s'excuse auprès de ceux et celles qui n'auraient pas été cités. Cet avis est signé par M. Louis Wadjia Tchoukhele.

À l'instant, c'était chez la première partie des services publics. On continue avec la deuxième partie et la lecture des communiqués. Voici chez la lecture des communiqués. Pour la lecture, nous avons un seul communiqué. Émanant de la commune de Puebo, signé par la mairesse, Madame Nadia Eo. Madame le maire de la commune informe l'ensemble de ses administrés que les parents d'élèves du Juvena de Chekanaki Nouvelle-Calédonie organisent une journée d'information ce samedi 13 juin à la maison commune de Saint-Louis, Puebo. Les maires invitent l'ensemble des parents d'élèves de la commune à participer à cet espace d'échange avec les organisateurs au profit de la formation, de la réussite et de l'avenir de notre jeunesse. La restauration sera assurée sur place par les parents d'élèves du Juvena. Le maire remercie par avance la participation des administrés de la commune à cette journée.

À l'instant, la deuxième partie du radioservice achevée. On peut donc clôturer le radioservice de la mi-journée. Le prochain radioservice, ça sera tout à l'heure à partir de 17h05. Nous, on va poursuivre en musique avec vos demandes musicales à 11h30. À 11h30, oui, on aura la lecture des grands titres du journal de la mi-journée. En attendant, on repart avec Vent du Nord, la mélodie.

Souveraineté Kanaky chez Nouvelle-Calédonie chez dans le Sud. Éducation, l'UGPEH interpelle les différents candidats aux élections provinciales quant au sujet qui touche l'école. Le gouvernement de la Nouvelle-Calédonie, par l'intermédiaire de sa direction des affaires sanitaires et sociales de la Nouvelle-Calédonie, la DAS-NC, appelle la population à la vigilance après le signalement de plusieurs piqûres sévères de méduses dans la zone de marée. À l'instant, c'était les grands titres qui vous seront développés par Romain Méhoun. Pour le journal de la mi-journée.

Maya l'abeille. Nous, on va retrouver Romain Mioun pour le point en information de la mi-journée. Le journal de la mi-journée. Tout en vous souhaitant une belle écoute à tous.

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2: Bonjour Kanaki, merci d'être avec nous pour notre édition de la mi-journée. Bienvenue à celles et ceux qui viennent de se caler sur la RDK. Bienvenue à vous. Et pour commencer notre journal, une information pratique sur Air Calin. Faisant suite à un aléa technique survenu ce jour sur un des deux A330 Neo d'Air Calin, les vols sont impactés. La SB741 Singapour-Nouméa est retardée en attente de reprogrammation. Le SB140 Nouméa-Sydney avec un départ de Nouméa le dimanche 14 juin à 8h30 et une arrivée prévue à Sydney à 10h55 heure locale. Le vol SB141 Sydney-Nouméa avec un départ de Sydney le dimanche 14 juin à 12h25 et à une arrivée à Nouméa à 16h15 heure locale. L'ensemble des passagers concernés est informé et accompagné par les équipes de la compagnie Air Calin. Air Calin qui s'excuse bien sûr auprès des passagers pour ce nouvel aléa et tient à les assurer de la mobilisation de ses équipes au service de ses passagers. Toutes les informations sur les modifications de vol sont disponibles sur le site d'Air Calin, rubrique Info Vol. Et puis nous vous le disions donc en titre santé, signalement des méduses dangereuses. Le gouvernement de la Nouvelle-Calédonie a donc communiqué avant-hier et appelle la population à la vigilance après le signalement de plusieurs piqûres sévères de méduses dans la zone de marée. Dans la nuit du 9 au 10 juin 2026, 5 personnes ont été prises en charge par les urgences du centre médico-social de Tadine. Après avoir été piquées par des méduses, les patients présentaient notamment des brûlures sévères. Les méduses observées seraient, selon les descriptions, de couleur bleue et dotées de longs filaments. Ces éléments évoquent une méduse dangereuse dont les caractéristiques pourraient correspondre à celle d'une cuboméduse. À ce stade, aucun spécimen n'a toutefois pu être formellement identifié. La zone concernée pourrait être plus étendue. La population est donc invitée à faire preuve de prudence, en particulier lors des baignades, des activités nautiques et des sorties en mer. Il est recommandé de limiter la baignade, des activités nautiques et les sorties en mer dans les zones concernées par les signalements. Ne jamais manipuler une méduse, même échouée ou morte, en cas de piqûre, sortir la personne de l'eau, ne pas rincer à l'eau douce, ne pas gratter la zone touchée ou les filaments, retirer délicatement les filaments en cas de douleur importante, malaise, gêne respiratoire, vomissement, perte de connaissance ou symptômes persistants. Il faut appeler immédiatement le 15 ou se rendre aux urgences. Le gouvernement invite les communes du littoral a relayé cette information auprès de la population à rester vigilante et à transmettre à la DAS ENSE tout signalement en lien avec ces méduses à l'adresse suivante alerte.das@gouv.nc. Voilà donc l'adresse pour les signalements. Je vous rappelle que c'est une communication du gouvernement qui date d'avant-hier. On parle à présent d'éducation. L'UGPE interpelle les différents candidats aux élections provinciales quant au sujet qui touche l'école. Plusieurs points sont donc portés par l'UGPE. Je propose d'entendre l'extrait d'un entretien que nous avons réalisé avec donc l'UGPE et notamment Monsieur Jean-François Toutikian.
3: Bonjour Romain, bonjour à tous les auditeurs de Radio Jido. Effectivement, on a tenu à l'occasion de ces élections provinciales et de renouvellement du Congrès de la Nouvelle-Calédonie à interpeller absolument toutes les listes qui proposent des candidats pour savoir un petit peu sur quels engagements ils étaient prêts à prendre des décisions fortes sur un domaine qui est vraiment fondamental, à savoir l'éducation, l'enseignement, la formation de notre jeunesse. parce que bah, vous savez qu'avec le transfert des compétences prévues par les accords de Nouméa, on a quand même récupéré, malheureusement pas toute la compétence, mais on a récupéré, on va dire, les deux tiers ou les trois quarts de la compétence. Il nous reste encore des domaines à acquérir, donc on voulait interpeller justement nos futurs élus, nos futurs décideurs, sur tous ces points qui concernent l'avenir de notre pays et l'avenir de notre jeunesse. Prenons par exemple l'exemple au primaire. Je vais vous donner peut-être plusieurs exemples. Au primaire, on a pris la compétence déjà depuis quasiment 20 ans et on a décidé par exemple par une délibération du Congrès qui arrive tardivement, hein, vous allez le dire, puisqu'elle a été prise en 2021, la délibération 127 du Congrès de la Nouvelle-Calédonie qui met en place l'organisation de l'enseignement primaire avec la mise en place des conseils d'école. Les conseils d'école, qu'est-ce que c'est? C'est tout simplement des petites structures, style conseil d'administration, mais en plus petit, qui permettent aux parents d'élèves d'être au courant de tout ce qui se passe dans l'école, d'être au courant de tous les projets, d'être au courant des résultats des enfants aux tests d'évaluation. Eh bien, ces conseils d'école, figurez-vous qu'il n'y a quasiment aucune école qui le met en place. Aucune mairie ne parvient à obliger les directeurs d'école à mettre en place ces conseils d'école. Le gouvernement ne bouge pas non plus, les corps d'inspection laissent faire. Donc voilà, on va interpeller tous les futurs candidats du Congrès, parce que c'est eux quand même, hein, le Congrès avec le gouvernement de la Calédonie, qui peuvent obliger les directeurs d'école à mettre vraiment en place ces conseils d'école. Alors tenez-vous bien, c'est aussi bien dans le public que dans le privé. Le privé ne le fait pas non plus. Donc on a vraiment en face de nous, je ne sais pas s'il faut les qualifier de mauvais élèves, mais en tout cas ils ont des gros progrès à faire dans ce domaine-là. Au niveau du second degré, on a pareil un transfert de compétences qui a été acté hein, maintenant il y a quasiment 10 ans, avec l'adoption, on se souvient, hein, du gros travail fourni par Madame Eleni Kawe à l'époque, le projet éducatif de la Nouvelle-Calédonie pour le transfert des collèges et des lycées. Mais on voit bien que c'est un transfert également qui n'a pas été total, qui s'est fait à moitié, puisque les programmes restent complètement aux mains de l'État, les diplômes complètement aux mains de l'État, le contrôle pédagogique complètement aux mains de l'État. Donc il y a vraiment besoin de voir si on peut pas récupérer totalement la compétence pour notamment faire un effort au niveau de la formation de nos enseignants, qui est de plus en plus d'enseignants du pays, plus en plus de chefs d'établissement du pays, de directeurs de collège, de directrices de collège et de lycée, aussi bien dans le public que dans le privé. Donc voilà deux exemples, et on pourrait parler de l'université, qui reste encore totalement aux mains de l'État français. Donc là aussi, il faut à tout prix qu'il y ait un transfert. C'est prévu, hein, normalement, dans l'accord de Nouméa, mais bon, vous savez tous comme moi que une partie de l'échiquier politique a freiné des deux pieds pour qu'il n'y ait pas le transfert de l'enseignement supérieur à notre pays. Donc ça, c'est bien dommage. On veut à tout prix interpeller tous ces futurs élus qui vont décider de l'avenir de notre enseignement et de notre éducation. Voilà trois exemples.
2: Et dans tout ce que vous, je suppose qu'il y a bien sûr les institutions qui sont concernées, mais derrière tout ça, il faut une volonté politique.
3: Absolument. Alors c'est le mot, vous l'avez bien dit, c'est la volonté politique qui fait défaut. Regardez comment on s'est mobilisé avec les syndicats d'enseignants au mois de mars-avril devant le lycée Escoffier. Des centaines d'enfants qui ne peuvent pas manger à la cantine, des centaines d'enfants boursiers des trois provinces, province Île, province Nord, province Sud. La bourse ne sert à rien, elle est gaspillée puisqu'il n'y a pas de cantine au lycée Escoffier. Où est la volonté politique dans ce pays de permettre à tous les enfants de pouvoir au moins avoir un repas à midi? On entend ce discours partout maintenant. Oui, c'est grâce à l'école que les enfants ont un repas par jour. Ben oui, mais pas à Escoffier, malheureusement. On entend que la Polynésie a réussi à mettre en place les cantines gratuites partout. Et nous, on a un lycée de 1200 élèves où il y a à peine 400 qui arrivent à manger à la cantine, parce qu'ils ont réussi à négocier des places au lycée La Pérouse pour environ 400-450 jeunes. Et puis il y en a 800 qui restent sur le carreau. Voilà. Donc vraiment, le mot, vous l'avez dit, c'est un manque de volonté politique.
2: Voilà, c'était donc l'extrait de l'intervention, l'entretien que nous avons eu avec Jean-France Toutiki au téléphone hier. Nous vous proposons bien sûr l'intégralité de cet entretien dans nos prochains rendez-vous info. Après donc l'éducation, on parle bien sûr de campagne électorale et notamment avec les provinciales. Je vous propose à présent d'entendre un candidat dans le sud, Dominique Chazal. Il tire la liste Souveraineté Kanaky Nouvelle-Calédonie dans le sud. Je vous propose d'entendre cet entretien, un entretien réalisé dans les conditions du direct ce matin. Monsieur Dominique Chazal, bonjour. Merci d'avoir accepté cette invitation. Vous êtes ici parce que vous avez vous engagez dans la campagne électorale avec une équipe de personnalités dont on connaît bien ici à Radio Jidou. Pourquoi donc cet engagement? Mais d'abord une présentation rapide de vous. Qui vous êtes exactement?
1: Alors moi je suis un Gaulois, issu de la tribu des Arvernes et aussi des Allobroges. Je suis arrivé, envoyé par le gouvernement pour mon service militaire dans les années 80. Et comme médecin, je remplaçais les médecins militaires et au début de mon séjour, je me suis retrouvé à Mouly sur l'archipel d'Ouvéa, enfin sur l'île d'Ouvéa, pardon. Et j'ai accompagné vers sa nouvelle demeure un vieux de cette tribu. J'ai l'habitude de dire, c'est le premier homme sage que j'ai rencontré de ma vie, j'avais 25 ans. Et cet homme sage m'a dit des choses qui m'ont convaincu que mon avenir était sur cet archipel. Donc voilà, je vis ici depuis 40 ans. J'ai eu des enfants, des petits-enfants sur le territoire. Les événements ont fait que je suis intervenu sur plusieurs sujets à titre personnel. Je suis levé pour dénoncer certaines choses. Voilà.
2: Aujourd'hui, l'actualité, c'est bien sûr la campagne électorale et les élections du 28 juin prochain. Vous conduisez une liste qui s'appelle?
1: Alors notre liste se nomme Souveraineté Kanaky Nouvelle-Calédonie. Le terme Kanaky Nouvelle-Calédonie, c'est le nom du pays enregistré à l'ONU. Et souveraineté parce que un pays pour s'épanouir doit être souverain sur tous les aspects de sa vie. Donc nous sommes convaincus, tous les gens de la société civile qui m'entourent, que nous devons aujourd'hui, notre devoir, c'est un devoir, d'intervenir dans la vie du pays pour pouvoir accéder à cette souveraineté pour le bien de nos enfants et de nos petits-enfants.
2: Avec votre liste, il y a qui? Il y a des gens de la société civile, me semble-t-il.
1: Oui, alors il n'y a aucun notable, aucune personne connue. Ce sont que des responsables d'associations, des gens qui sont reconnus dans leur communauté, de toutes les ethnies du territoire. La chose s'est faite de façon osmotique, tout à fait naturellement. On s'est retrouvés, on s'est dit, c'est plus possible, il faut qu'on intervienne, il faut qu'on essaye de faire quelque chose pour arrêter cette descente aux enfers que connaît le territoire. Donc voilà, nous sommes là et on va voir si on peut donner un peu de confiance et aussi avec des projets, parce que nous avons, pas sur la liste, mais avec nous, tout un tas de techniciens qui sont tout à fait au courant des problèmes depuis des décennies sur le territoire, et on a des solutions à proposer à nos compatriotes.
2: Et pourquoi vous ne vous êtes pas engagé avec des partis politiques, par exemple, qui sont déjà visibles dans le milieu?
1: Alors, à titre personnel, pendant des mois, j'ai dit que non, je ne voulais pas, à mes amis qui sont maintenant sur la liste, j'aurais dit non, je ne me sens pas légitime. Et puis, alors à titre personnel, je suis contre la votation et contre le système des partis. Je ne vais pas décliner ici, mais je le ferai plus tard, mais je pense que les partis sont tenus par d'autres gens qui ont d'autres intérêts, etc. Et on n'est pas maître. Nous sommes souverains. Moi, je suis un être souverain et je souhaite pour le pays la souveraineté. Voilà, c'est un peu plus compliqué.
2: Et quel est votre avis sur le fait que dans le Sud, il y a beaucoup de listes qui se sont engagées? Je suppose que la question aussi, c'est de savoir pour les gens qui nous entendent en ce moment, dans le curseur politique, il y a des indépendantistes, des non-indépendantistes. Vous êtes où exactement dans cette logique-là, on va dire?
1: Alors pour répondre au début de votre question, je pense que s'il y a beaucoup de listes, ça prouve en fait que ceux qui sont aux commandes du pays depuis des décennies sont défaillants. parce que ça a jamais été aussi pire. Donc, et puis moi, j'estime que plus il y a de listes, mieux c'est, parce que ça, c'est un signe de démocratie. Ça laisse le choix aux gens de pouvoir choisir parmi leurs représentants.
2: Maintenant, donc, un des messages importants que vous allez auprès des gens, c'est quoi ?
1: Notre message principal, c'est de dire à chacun d'entre nous, soyez souverains et essayez de faire en sorte que, de façon commune, ensemble, nous soyons aussi souverains, sans rompre les liens d'amitié ancestraux que nous avons, notamment avec la France. C'est très important. D'ailleurs, nous parlons la langue française. Et sans couper nos liens avec le peuple français, qui nous est cher aussi, parce que moi, je peux pas dire le contraire. Mais, si vous voulez, on a vraiment besoin d'avoir tous les leviers décisionnels pour pouvoir s'épanouir dans ce pays, parce qu'il n'y a que comme ça qu'on retrouvera une société apaisée. C'est d'abord reconnaître la souveraineté, la paternité de cet archipel au Kanak, puisque c'est le peuple premier. Ensuite, changer les gens, parce qu'il faut qu'aujourd'hui, les jeunes, les plus jeunes d'entre nous, accèdent aux responsabilités. Et nous, c'est notre mission, c'est d'aller chercher des jeunes, les former et pouvoir leur faire prendre en charge ce pays.
2: Justement, en parlant des jeunes, est-ce que vous avez suffisamment de jeunes dans votre liste, par exemple, pour avoir une idée de ce que représente cette liste ?
1: La moyenne d'âge de la liste, ça doit être entre 30 et 35 ans. Voilà, donc des gens qui sont relativement jeunes, qui restent pour certains encore à former, mais ils sont volontaires, c'est très motivant de voir autour de nous tous ces jeunes femmes et ces jeunes hommes qui sont issus de tous les coins du territoire, vouloir faire des choses, et sous la vocation du devoir en plus.
2: Vous le savez, donc il faut avoir plus de 6000 voix pour au moins espérer et être dans ceux qui vont pouvoir être à la province sud demain. Vous pensez pouvoir avoir ces chiffres ?
1: Je pense que Dieu va y pourvoir, oui.
2: Pour continuer dans la discussion sur les thématiques que vous allez aborder, nous savons donc aujourd'hui qu'il y a beaucoup de problèmes de finances, on en parle beaucoup, de difficultés au pays de pouvoir se discuter entre les hommes et les organisations. Comment vous allez aborder ces sujets prochainement, donc la question économique, la question financière, mais aussi l'avenir de ce pays?
1: Oh ben, je l'ai dit hier à un de vos confrères, je pense que si jamais nous sommes élus, on va aller donner un grand coup de pied dans la fourmilière et demander où se trouve l'argent, notamment du nickel.
2: Voilà. Parce que vous ne voyez pas suffisamment où va cet argent, c'est ça ?
1: Comment expliquer qu'un pays qui produit 260 000 tonnes de nickel métal puisse être dans la survie économique, monsieur Mehoun ? C'est incohérent.
2: Demander où est passé l'argent du nickel, il y a aussi tout un travail à faire pour trouver cet argent. Mais il faut peut-être développer, parce que les gens ont besoin de savoir.
1: Oui, vous savez, des habitudes ont été prises. Un système pseudo-mafieux a été mis en place depuis des décennies. Donc voilà, il va falloir un petit peu demander des explications à certains. Mais je pense que les gens sont intelligents. Et donc on aura besoin de tout le monde, même peut-être de ceux qui sont dans un système un petit peu décalé. Mais voilà, on va l'éthique, la vertu et l'honnêteté, ça fait partie de nos devises.
2: Après donc avoir parlé de ce volet économique, sur le volet politique, il y a des discussions à faire parce qu'il y a l'avenir de ce pays à régler. Qu'est-ce que vous dites, vous ?
1: C'est extrêmement simple. La chose la plus importante, c'est de redonner leur dignité au peuple premier de ce territoire et reconnaître que c'est l'archipel est habité depuis 3500 ans par les Kanaks. Ensuite, cette population est très ouverte, selon moi, qui suis sur le terrain depuis 40 ans, et je n'ai aucun souci sur le développement qui sera possible dès que tout ça sera fait dans la concorde et la paix.
2: Pour terminer cet entretien, donc, vous appelez les gens qui nous entendent ou la population à être. Est-ce que vous êtes sur Facebook ? Est-ce que les moyens de communication sont là ? Qu'est-ce que vous leur dites ? Il faut être à vos réunions, vous organisez cela, etc.
1: Nous, nous sommes une petite liste sans argent. On va communiquer avec les réseaux essentiellement. On est invité à droite à gauche chez des gens qui sont motivés par le travail qu'on propose. Donc ça va se faire au sein de la population, sans grande réunion, parce que c'est du temps perdu. Et non plus, peut-être pas avec l'ARCOM, parce qu'on vient d'assister à une réunion scandaleuse et que j'ai taxé d'indécence, moi. Et donc on va se débrouiller. Tout va se rouler avec l'aide de Dieu.
2: Le dernier mot donc, que vous dites, c'est quoi, monsieur Chazal ?
1: Soyez souverain et soyez positif et optimiste. On va arriver à sortir ce territoire de la gangue dans laquelle il est empêtré.
2: Je vous remercie, Letty.
1: Je vous remercie de votre invitation.
2: Voilà Dominique Chazal, il tire la liste Souveraineté Kanaky Nouvelle-Calédonie dans le sud. Et sans transition, nous terminons notre journal avec une actualité dans le Pacifique. On parle de journalisme et de sa protection. John Natanga.
4: L'ONUDC et les Philippines lancent une initiative régionale pour renforcer le journalisme anticorruption dans le Pacifique. L'Association des médias des îles du Pacifique, EPINA, et l'Office des Nations Unies contre la drogue et le crime, ONUDC, ont signé aujourd'hui un accord pour mettre en œuvre le projet journalisme pour la lutte contre la corruption et la transparence dans le Pacifique, JPACT, une initiative visant à renforcer le journalisme anticorruption et à promouvoir la transparence et la responsabilité dans toute la région Pacifique. Soutenu par le ministère néo-zélandais des Affaires étrangères et du commerce, MFAT, ce projet renforcera les capacités des journalistes et des institutions médiatiques à couvrir les questions de corruption, de gouvernance et d'intégrité, tout en consolidant la collaboration régionale par le biais du réseau des journalistes anticorruption du Pacifique, PACJN. L'accord a été signé par M. Fred Wesley, membre du conseil d'administration de PINA, et Mme Marie Cauchoy, représentante de l'ONUDC pour le Pacifique, lors d'une cérémonie à Suva, Fidji. Lors de la signature, M. Wesley a déclaré que ce partenariat reconnaissait le rôle essentiel du journalisme indépendant dans la promotion de la transparence, de la responsabilité et de la bonne gouvernance dans tout le Pacifique. Un journalisme de qualité est essentielle à des communautés informées et à des institutions responsables. Ce projet offrira aux journalistes du Pacifique de nouvelles opportunités de formation, de mentorat, de journalisme, d'investigation et de collaboration régionale afin de mieux servir leur public. Grâce au projet JPACT, les journalistes auront accès à des programmes spécialisés de renforcement des capacités, à des subventions pour le journalisme d'investigation, à des opportunités de réseautage régional et à la responsabilité et à la possibilité de participer à des forums clés de lutte contre la corruption. Un accent particulier sera mis sur le soutien aux femmes et aux jeunes journalistes et sur l'encouragement des reportages sur les questions qui touchent directement les communautés du Pacifique. Madame Cauchoy a déclaré que l'ONUDC attache une grande importance à son partenariat de longue date avec PINA et le secteur des médias du Pacifique pour promouvoir l'intégrité et la responsabilité dans toute la région. Ce projet s'inscrit dans le cadre d'efforts régionaux plus vastes visant à renforcer la sensibilisation et la lutte contre la corruption, à améliorer l'accès du public à l'information et à soutenir la mise en œuvre des engagements internationaux en matière de transparence et de bonne gouvernance. Le directeur général de PINA, Meke Erieta Komaï, s'est félicité de ce partenariat et a remercié l'ONUDC et le MFAT pour le soutien continu au journalisme du Pacifique. Cet investissement témoigne de la confiance accordée au rôle que jouent les médias du Pacifique dans le renforcement de la gouvernance démocratique et l'autonomisation des citoyens grâce à l'accès à une information crédible et exacte. Le projet sera mis en œuvre dans toute la région Pacifique de juin 2026 à mars 2027.
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2: l'essentiel de notre journal, vous l'avez entendu, donc un dossier dans cette édition, un entretien réalisé avec Dominique Chazal. Il tire la liste sur Ouente Kanaky, Nouvelle-Calédonie, dans le sud. Éducation, l'UGPE interpelle les différents candidats aux élections provinciales quant au sujet qui touche l'école. Et enfin, vous l'avez entendu, donc dans un communiqué, le gouvernement de Nouvelle-Calédonie appelle la population à la vigilance après le signalement de plusieurs piqûres sévères des méduses dans la zone de Marie. C'est donc la fin de notre journal. Merci de l'avoir suivi. Merci à Hélène pour la partie technique, la mise en onde. Excellent après-midi sur Djido Radio.
5: Merci, cher Romain, pour ces informations. Vous pouvez retrouver chez Romain sur la fréquence pour une première rediffusion à partir de 21h et une deuxième rediffusion, à partir de 1h du matin sur la fréquence. Nous, on va poursuivre en musique pour la suite. C'est juste après, on va retrouver chez la rediffusion de chez l'émission Ranfi Ouvahara avec la chronique en pays chez Djoubéa Kapomé. En attendant, on souffle un peu avec Mayum, le titre Kanika.

On retrouve maintenant la rediffusion de l'émission Ranfi Ouvahara avec la chronique en langue préparée en langue Oueni, avec un résumé en français bien sûr. C'est l'histoire de Maguenine. Belle écoute.

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1: 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Bonjour, bonjour mon pays. Vous écoutez Renfi Uvarala sur Radio Jido avec l'Académie de langue kanak et c'est notre dernière émission de cette semaine depuis le pays d'Oubéakapoumé. Tout au long de cette semaine, je vous ai partagé des histoires, des contes et des légendes de mon pays, du sud de la Grande Terre dans les trois langues de l'ère d'Oubéakapoumé, en Anjoubéa, Nanoumé et Nakwenye. Lundi, nous avons écouté l'histoire d'une femme chef avec les mémés de Païta en langue djoubéa, Nampoïta. Mardi, je vous faisais découvrir le fils de l'aigle pêcheur, avec mémé Margaritati en langue numé, Natoru. Mercredi, c'était le conte de Ketiwar et la fille de Gourou, avec le vieux roc à Gourere en Arere, langue de Gourou, Nanoumé. Hier jeudi, c'est la légende de Ré, le faucon de Mouetou, en Nawin, langue de l'Iloin, Nanoumé, avec Mémé Apollonie ou au moins, que nous avions découvert. Pour ce dernier jour en pays d'Oubéakapoumé, c'est l'histoire de Mangénine, contée par Bénédicto Cotereux en Nakwenye, langue de l'île des Pins, et collectée par Jean-Claude Rivière en 1967 que nous entendrons. Cette histoire, comme toutes celles entendues depuis mardi, sont disponibles en libre accès sur le site Pangloss du CNRS.
2: Aïe, tu es un peu plus de temps.

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1: Voici un résumé de l'histoire. L'histoire de Mangé Ninin. Une grand-mère met en garde sa petite fille, ne pas aller à Rolo, car Mangé Ninin pourrait l'attraper. Malgré l'avertissement, la jeune fille s'y rend pour se baigner et ramasser des coquillages. Pendant qu'elle se baigne, Mangé Ninin arrive, voit sa robe posée sur le sable et se glisse dedans. Quand elle veut se rhabiller, elle le découvre et s'enfuit nue. Mangé Ninin la poursuit à travers la brousse jusqu'à un passage rocheux. La jeune fille appelle alors sa grand-mère, qui fend le rocher avec sa sagaie pour lui ouvrir une issue. La jeune fille se réfugie chez elle, mais Mangé Ninin arrive. La grand-mère lui demande ses intentions. Il veut épouser la jeune fille, mais accepte de quitter sa peau de serpent si elle consent. La vieille appelle sa petite fille et lui dit qu'elle doit assumer sa désobéissance. Elle décide d'accompagner Mangé Ninin jusqu'à sa grotte pour vérifier s'il dit vrai. Arrivés à Rolo, les deux femmes vont pêcher. Pendant ce temps, Mangé Ninin appelle les diables de Ouété qui construisent pour lui une belle maison au-dessus de sa grotte. À leur retour, les femmes découvrent la demeure et Mangé Ninin transformé en jeune homme. Elles s'installent alors avec lui à Rolo. Depuis ce jour, les gens de Ouatia et ceux de Touété sont alliés.
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1: Pour cette cinquième et dernière journée, nous venons d'entendre l'histoire de Mangé Ninin, contée par Bénédicto Cotereux en 1967 au linguiste Jean-Claude Rivière en Akwenye, langue d'Île-des-Pins. Je remercie les personnes ressources qui m'ont prêté leur voix pour la réalisation des émissions de cette semaine. La semaine prochaine, c'est Doriane Toroy, chargée d'études Némoné, que vous aurez le plaisir de suivre et d'entendre tout au long de la semaine. Elle vous parlera de l'igname en pays Némoné. L'Académie des langues Kanak et Radio Jido vous encouragent à prolonger cette émission en partageant davantage dans nos langues. Sur la page Facebook de l'ALK, ALK La Page, et le site internet de Radio Jido, www.jido.nc. Prenez soin de vous et à bientôt! sur la RDK.
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0: Quoi, avec vous?
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1: Mal, toi, c'est aujourd'hui.
0: Et moi, je sors avec mes potes, ça va?

British MacLean, le titre Walk Away From Love. Il est 16h04 sur Jido Radio. C'est Hélène de retour pour terminer la journée de programmation Jido. En ce samedi 13 juillet 2026, je vous annonce un peu la suite sur la fréquence. À 16h30, ça sera en information, c'est Romain Mehoun que l'on aura pour le dossier du soir. À 17h05, on ouvrira le radioservice avec la lecture des avis de décès et celle des communiqués. Et pour terminer, notre ultime rendez-vous de la journée, c'est à partir de 18h, on retrouvera Nina Cinso avec la rediffusion de l'émission Au coin du feu que vous avez suivie mercredi soir. Nous, on va poursuivre en musique et on continue en reggae avec Tanga Wood, le titre Run Run Come.

0: Lisandro et le titre La La Land. Il est 16h30 minutes sur Jido Radio et j'espère que de votre côté tout se passe bien. Nous on va retrouver Roma Meoun pour le journal du soir. Belle écoute à tous.
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0: Bonsoir Kanaki et merci d'être avec nous pour notre rendez-vous info de ce soir. Le dossier de cette soirée, nous vous proposons un entretien avec Dominique Chazal. Il tire la liste souveraineté Kanaki Nouvelle-Calédonie dans le sud. Rappelons-le, 12 listes sont en lice dans cette province. Entretien. Monsieur Dominique Chazal, bonjour. Merci d'avoir accepté cette invitation. Vous êtes ici parce que vous avez vous engagez pour dans la campagne électorale avec une équipe de personnalités dont on connaît bien ici à Radio Djidou. Pourquoi donc cet engagement? Mais d'abord une présentation rapide de vous. Qui vous êtes exactement?
1: Alors moi je suis un Gaulois issu de la tribu des Arvernes et aussi des Allobroges. Je suis arrivé envoyé par le gouvernement pour mon service militaire dans les années 80. Et comme médecin, j'ai remplacé les médecins militaires et au début de mon séjour, je me suis retrouvé à Mouly sur l'archipel de Duvea, enfin sur l'île Duvea pardon. Et j'ai accompagné vers sa nouvelle demeure un vieux de cette tribu. J'ai l'habitude de dire c'est le premier homme sage que j'ai rencontré de ma vie, j'avais 25 ans, et cet homme sage m'a dit des choses qui m'ont convaincu que mon avenir était sur cet archipel. Donc voilà, je vis ici depuis 40 ans, j'ai eu des enfants, des petits-enfants sur le territoire, et les événements ont fait que je suis intervenu sur plusieurs sujets à titre personnel. Je me suis levé pour dénoncer certaines choses. Voilà.
0: Aujourd'hui, l'actualité, c'est bien sûr la campagne électorale et les élections du 28 juin prochain. Vous conduisez une liste qui s'appelle?
1: Alors, notre liste se nomme Souveraineté Kanaki Nouvelle-Calédonie. Le terme Kanaki Nouvelle-Calédonie, c'est le nom du pays enregistré à l'ONU. Et souveraineté parce que un pays pour s'épanouir doit être souverain sur tous les aspects de sa vie. Donc nous sommes convaincus, tous les gens de la société civile qui m'entourent, que nous devons aujourd'hui, notre devoir, c'est un devoir d'intervenir dans la vie du pays pour pouvoir accéder à cette souveraineté pour le bien de nos enfants et de nos petits-enfants.
0: Avec votre liste, il y a qui ? Il y a des gens de la société civile, me semble-t-il.
1: Oui, alors il n'y a aucun notable, aucune personne connue. Ce sont que des responsables d'associations d'intervenir dans la vie du pays pour pouvoir accéder à cette souveraineté pour le bien de nos enfants et de nos petits-enfants.
0: Avec votre liste, il y a qui ? Il y a des gens de la société civile, me semble-t-il.
1: Oui, alors il n'y a aucun notable, aucune personne connue. Ce sont que des responsables d'associations, des gens qui sont reconnus dans leur communauté,

0: cette descente aux enfers que connaît le territoire. Donc voilà, nous sommes là et on va voir si on peut donner un peu de confiance et aussi avec des projets, parce que nous avons, pas sur la liste, mais avec nous, tout un tas de techniciens qui sont tout à fait au courant des problèmes depuis des décennies sur le territoire, et on a des solutions à proposer à nos compatriotes.
1: Et pourquoi vous ne vous êtes pas engagé avec des partis politiques, par exemple, qui sont déjà visibles dans le milieu?
0: Alors, à titre personnel, pendant des mois, j'ai dit que non, je voulais pas, à mes amis, hein, qui sont maintenant sur la liste, j'aurais dit non, je me sens pas légitime. Et puis, alors à titre personnel, je suis contre la votation et contre le système des partis. Je vais pas décliner ici, mais je le ferai plus tard. Mais je pense que les partis sont tenus par d'autres gens qui ont d'autres intérêts, etc. Et on n'est pas maître. Nous sommes souverains. Moi, je suis un être souverain et je souhaite pour le pays la souveraineté. Voilà, c'est plus compliqué.
1: Et quel est votre avis sur le fait que dans le Sud, il y a beaucoup de listes qui se sont engagées? Je suppose que la question aussi, c'est de savoir pour les gens qui nous entendent dans ce moment, dans le curseur politique, il y a des indépendantistes, des non-indépendantistes. Vous êtes où exactement dans cette logique-là, on va dire?
0: Alors, pour répondre au début de votre question, je pense que s'il y a beaucoup de listes, ça prouve en fait que ceux qui sont aux commandes du pays depuis des décennies sont défaillants. Parce que ça a jamais été aussi pire. Donc, et puis moi, j'estime que plus il y a de listes, mieux c'est, parce que c'est un signe de démocratie. Ça laisse le choix aux gens, ça laisse le choix aux gens de pouvoir choisir parmi leurs représentants.
1: Maintenant, donc, un des messages importants que vous allez auprès des gens, c'est quoi?
0: Notre message principal, c'est de dire à chacun d'entre nous, soyez souverains et essayer de faire en sorte que, de façon commune, ensemble, nous soyons aussi souverains, sans rompre les liens d'amitié ancestraux que nous avons, notamment avec la France. C'est très important. D'ailleurs, nous parlons la langue française. Et sans couper nos liens avec le peuple français, qui nous est cher aussi, parce que moi, je peux pas dire le contraire. Mais, si vous voulez, on a vraiment besoin d'avoir tous les leviers décisionnels pour pouvoir s'épanouir dans ce pays, parce que il y a que comme ça qu'on retrouvera une société apaisée. C'est d'abord reconnaître la souveraineté, la paternité de cet archipel au Kanak, puisque c'est le peuple premier. Ensuite, changer les gens, parce qu'il faut qu'aujourd'hui, les jeunes, les plus jeunes d'entre nous accèdent aux responsabilités. Et nous, c'est notre mission, c'est d'aller chercher des jeunes, les former et pouvoir leur faire prendre en charge ce pays.
1: Justement, en parlant des jeunes, est-ce que vous avez suffisamment de jeunes dans votre liste, par exemple, pour avoir une idée de ce que représente cette liste?
0: La moyenne d'âge de la liste, ça doit être entre 30 et 35 ans. Voilà, donc des gens qui sont relativement jeunes, qui restent pour certains encore à former, mais ils sont volontaires, c'est très motivant de voir autour de nous toutes ces jeunes femmes et ces jeunes hommes qui sont issus de tous les coins du territoire, vouloir faire des choses et sous la vocation du devoir en plus.
1: Vous le savez, donc il faut avoir plus de 6000 voix pour au moins espérer et être dans ceux qui vont pouvoir être à la province sud demain. Vous pensez pouvoir avoir ces chiffres?
0: Je pense que Dieu va y pourvoir, oui.
1: Pour continuer dans la discussion sur les thématiques que vous allez aborder, nous savons donc aujourd'hui qu'il y a beaucoup de problèmes de finances, on en parle beaucoup, de difficultés au pays de pouvoir se discuter entre les hommes et les organisations. Comment vous allez aborder ces sujets prochainement, donc la question économique, la question financière, mais aussi l'avenir de ce pays?
0: Oh ben, je l'ai dit hier à un de vos confrères, je pense que si jamais nous sommes élus, on va aller donner un grand coup de pied dans la fourmilière et demander où se trouve l'argent, notamment du nickel.
1: Voilà. Parce que vous ne voyez pas suffisamment où va cet argent, c'est ça?
0: Comment expliquer qu'un pays qui produit 260 000 tonnes de nickel métal puisse être dans la survie économique, monsieur Mehoun? C'est incohérent.
1: Demander où est passé l'argent du nickel, il y a aussi tout un travail à faire pour trouver cet argent, mais il faut peut-être développer parce que les gens ont besoin de savoir.
0: Oui, ben, vous savez, des habitudes ont été prises, un système pseudo-mafieux a été mis en place depuis des décennies, donc voilà, il va falloir un petit peu

0: demander des explications à certains, mais je pense que les gens sont intelligents. Et donc, on aura besoin de tout le monde, même peut-être de ceux qui sont dans un système un petit peu décalé. Mais voilà, on va l'éthique, la vertu et l'honnêteté, ça fait partie de nos devises.
1: Après donc avoir parlé de ce volet économique, sur le volet politique, il y a des discussions à faire parce qu'il y a l'avenir de ce pays à régler. Qu'est-ce que vous dites-vous ?
0: C'est extrêmement simple. La chose la plus importante, c'est de redonner leur dignité au peuple premier de ce territoire et reconnaître que c'est l'archipel est habité depuis 3500 ans par les Kanaks. Ensuite, cette population est très ouverte, selon moi, qui suis sur le terrain depuis 40 ans, et je n'ai aucun souci sur le développement qui sera possible dès que tout ça sera fait dans la concorde et la paix.
1: Pour terminer cet entretien, donc, vous appelez les gens qui nous entendent ou la population à être. Est-ce que vous êtes sur Facebook? Est-ce que les moyens de communication sont là? Qu'est-ce que vous leur dites? Il faut être à vos réunions, vous organisez cela, etc.
0: Nous sommes une petite liste sans argent. On va communiquer avec les réseaux essentiellement. On est invité à droite à gauche chez des gens qui sont motivés par le travail qu'on propose. Donc ça va se faire au sein de la population, sans grande réunion parce que c'est du temps perdu. Et non plus, peut-être pas avec l'ARCOM parce qu'on vient d'assister à une réunion scandaleuse et que j'ai taxé d'indécence, moi. Et donc on va se débrouiller. Tout va se rouler avec l'aide de Dieu.
1: Le dernier mot donc que vous dites, c'est quoi, monsieur Chazin ?
0: Soyez souverain et soyez positif et optimiste. On va arriver à sortir ce territoire de la gangue dans laquelle il est empêtré.
1: Je vous remercie, Leti.
0: Je vous remercie de votre invitation.

0: Corail et le titre Amitié, il est 17h05 sur Jido Radio. On va ouvrir le radioservice avec la lecture des avis de décès et s'en suivra la lecture des communiqués.
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Monsieur cet homme Jean-Michel et ses enfants, Madame Bouchard Metelta, son mari et ses enfants, ainsi que Madame Marcelin, Marie-Flore, ont la douleur d'annoncer le décès de Monsieur Tom Charlie, décès survenu ce 11 juin à l'âge de ses 86 ans. L'inhumation se fera au cimetière communal de Bouraille ce lundi 15 juin à partir de 10h. La famille s'excuse auprès des personnes des familles qui n'ont pas été citées et remercie tous ceux qui s'associeront à sa peine.

Anne-Marie Chiatet-Sarolo, son épouse Annie O'Brien Martin, sa fille et son gendre Sébastien Tessarolo et Sophie Vigne, son fils et sa belle-fille Sylvie et Micheline, Tessarolo, sa sœur et sa mère, ses petits-enfants, parents et alliés, en la tristesse d'annoncer le décès de monsieur Christian Tessarolo, décès survenu ce vendredi 12 juin 2026. Une veillée se fera à la morgue de Nouméa demain, dimanche 14 juin de 13h à 20h. La veillée reprend ce lundi 15 juin à partir de 7h. La cérémonie religieuse sera célébrée en la chapelle du centre de Nouméa ce lundi 15 juin à 11h15. La crémation se déroulera dans la plus stricte intimité familiale. Selon le souhait de la famille, ni fleurs, ni couronnes, ni visites de condoléances. Aux familles Tiagio, Meuma, Bilou, Yadare, Nomoigne à la tribu de Chambwen, à la famille Nyongi, Chiatiari, Ouigwa, Monsieur Poindi, Chawiek, Christophe et ses parents à Diaoué, Messieurs Naouna, Tengianik et Pascal à la tribu de Waté, Poimbout, Madame Boirat, Nicole et ses enfants à la tribu de Linderalik, à Yengen, à Laurent Naouchoué et ses enfants à Goyeta Poneriwan, Madame Manu Pouava, Joséphine et Petelo et leurs enfants à Païta, Madame Poumali, Baki et ses enfants à Puebo, Madame Dalap, Yvette et ses enfants à Puebo, Madame Seiko René et ses enfants à Nassé, Lifou, Madame Vama Marie-Laure et ses enfants à Nouméa, Mademoiselle Kawa Melinda Kone, aux familles Yébémoin, Douish, Walua, Boagivish, Nongaya, Puebo, aux familles Teamwae, Turama et Beluma à Sainte-Anne, Pandé, Ouigwa. On nous prie d'annoncer le décès de Oncle Ogi Serge Dipoulou, décès survenu ce jeudi 11 juin à l'âge de ses 78 ans. Une veillée se tient actuellement à son domicile à la tribu de Repuech, Saint-Denis à Puebo. L'enterrement aura lieu demain dimanche 14 juin à partir de 8h. La famille s'excuse auprès des personnes des familles qui n'ont pas pu être citées. Un avis signé du clan Teamwaek et de ses alliés. À la grande chefferie Moyatea, Madame Kuchawa Roser, Kouate Tatane, Kouate Rachel, Tikouré Marianne, Apikawa Rosa, au clan Tikouré et Vendégou, à Madame Vama Marguerite, Mesdames Wédé Dorine, Patricia, Anne-Marie et Cathy, à la famille Chef Vakoumé, Monsieur Apikawa Teddy, Madame Sora et Rachel, à la famille Chef Kate, à Kate Gabriela, la famille Agourere, Agoro Ayate, à la famille de Goro, Ayate, Monsieur Koroma Gabriel, Monsieur Mapou Epiphane, au clan de l'île loin, à la famille Boano, Monsieur Poitili Jean, Monsieur Carrie Christian à la Conception, à Monsieur Vendégou, Jean-Noël, la famille Chiwiti, à la douleur de vous faire part du décès, de nous faire part du décès de Monsieur Ouiti Boniface, décès survenu ce 11 juin 2026. Le corps a été transféré aujourd'hui, ce samedi 13 juin. Une veillée ce samedi 13 juin pour se rendre à Saint-Louis au lieu dit Quatre Cocotiers où une veillée est en train de se dérouler. L'inhumation se fera à Saint-Louis, demain dimanche 14 juin à partir de 10h. La famille s'excuse auprès des personnes des familles qui n'ont pas été citées. Cet avis est signé par Serge Ouetti. Aux familles Kaishu Pwakudu Soshukwe, Nabitolo Maja Mwengoto et Puporan Anaketi, aux familles Chamoueri, Bouene, Mwendou, Mwendou Mendara, à Madame Perenou, Titania et ses enfants à Mia, Madame Undo, Rebecca et ses enfants à Tchou, Monsieur Dieumain,
Théophile et ses enfants à Pueblo, à la communauté Baihaï de Kanaki, Nouvelle-Calédonie. On nous prie d'annoncer le décès de monsieur Kaishu Timothée Nepomain, décès survenu ce 11 juin dans sa 83e année. Le corps a été transféré aujourd'hui sur Kanala à la tribu de Nero pour une veillée à domicile et l'inhumation se déroulera demain dimanche 14 juin. La famille s'excuse auprès des personnes des familles qui n'ont pas été citées. Cet avis est signé par son fils Kaishu Wakon. Aux familles Paraoui, Nirikani, Jain, Nigot et Kaishua Naketi, aux familles Goemu, Pija, Kapara, Neoyo, Boere à la tribu de Ba, Poirare et Siamoneo, aux familles Bati et Kamerémoin, Atu, Madame Marareu, Yvette, aux familles Néron, Néporose, Sawa, Warai, la famille Mandawa, Nekwe, à ses amis du marché de la Halle de Ducos et ses amis du quartier latin, du quartier de Tindu. On nous prie d'annoncer le décès de Madame Ouadete Bernadette Ribois, décès survenu ce 10 juin à l'âge de ses 82 ans. Une veillée aura lieu demain, ce dimanche 14 juin, de 13h à 20h, à la morgue municipale de Nouméa. Le corps sera transféré à 13h ce lundi 15 juin à la tribu de Warai, suivi d'une veillée au domicile familial. L'inhumation se déroulera ce mardi 16 juin à partir de 9h au cimetière de la tribu de Warai. Il n'y aura pas de coutume. La famille s'excuse auprès des personnes des familles qui n'ont pas été cités. Cet avis est signé par la famille. Jacques Thomas Hugo ont la douleur d'annoncer le décès de Madame Nguyen Titan Marie. Décès survenu ce jeudi 11 juin à l'âge de ses 81 ans. Une veillée se déroulera au centre funéraire de Nouméa ce mardi 16 juin à partir de 9h. La cérémonie religieuse sera célébrée ce même jour à 14h15 en la chapelle du centre funéraire de Nouméa, suivi de la crémation dans l'intimité familiale, dans le respect de ses volontés, ni fleurs ni couronnes. On nous prie d'annoncer le décès de Louis Wadjia Emmanuel Pigier, décès survenu à Lifou ce 8 juin, à l'âge de ses 50 ans. Le travail coutumier se fait actuellement à son domicile à Païta et à la tribu de Hapecha. L'inhumation se fera à la tribu de Hapecha à Lifou ce dimanche 14 juin dans la matinée à 9h. La famille s'excuse auprès des personnes qui n'ont pas été prévenues. Cet avis est signé par monsieur Louis Wadjia Tchoukhele. À l'instant, c'était la première partie, la lecture des avis de décès. On continue et on enchaîne avec la deuxième partie et la lecture des communiqués. Eh bien, nous ne présentons pas de communiqué pour ce soir. On peut donc clôturer chez le radioservice de cette soirée. Un radioservice que vous pourrez reprendre à partir de 20h15 sur Jido Radio. Nous, on va poursuivre en musique pour la suite. Ça sera à partir de 18h. On retrouvera la rediffusion du journal, la rediffusion de l'émission Au coin du feu, réalisée par Nina Sinsou. Nous, on repart en musique avec Nebisha, Jeu interdit.

On continue avec du old school. C'est Saiyan Supergroup, le titre Angela s'en suivra. Fuji, c'est le titre Killing Me Softly with His Song. Belle écoute.

Garde mes larmes de Shoujo Bunacha. Il est 17h43 sur Jido. On arrive bientôt à la fin de la journée sur la fréquence. Je vous annonce quand même le programme pour cette fréquence de nuit. C'est parti. À 20h15, on va retrouver le radioservice de 17h05 avec la lecture des avis de décès et celle des communiqués. À 21h, ça sera en information avec Romain Mehoun et le journal, le dossier du soir plutôt, à 1h du matin. Ce sera encore une fois avec Romain Mehoun pour les éditions de la mi-journée et à 2h du matin, encore une fois, ce sera avec Romain Mehoun pour le journal, le dossier du soir. Voilà pour le programme de cette fréquence de niche prochaine sur les ondes. Nous, on va continuer en musique à 18h, n'oubliez pas. On retrouve la rediffusion de l'émission Au coin du feu, réalisée par Nina Sinso. Nous, on continue du côté d'IAI avec la conienne, le titre Walang Bang Senin. Belle écoute.

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Bonsoir à vous toutes et à vous tous et bienvenue sur ce rendez-vous au coin du feu. Ce soir, je vous propose d'aller à la rencontre de deux contes. Celui que vous écouterez en deuxième partie sera un conte japonais qui évoque des moments de la vie où parfois nous nous sentons désespérés, ne sachant pas comment faire pour bien vivre avec plénitude et bonheur. Un conte qui remonte à un Japon lointain, à une époque où les seigneurs féodaux livraient de terribles batailles. La suite, dans quelques instants. Mais pour ouvrir notre soirée, je vous propose ce joli conte qui parle de la naissance du pays Kanak, créé par l'amour du Pacifique. Un conte posté et trouvé sur les réseaux sociaux de l'association Raisons Kanak. Avant que j'entame la lecture, j'aimerais remercier cette association de me permettre de partager cette histoire. Nous commençons ce joli conte Kanak qui raconte la naissance de la Nouvelle-Calédonie et des îles Loyauté créées par l'amour du Pacifique. Notre histoire commence. Le roi de l'univers avait deux fils. L'un d'eux était calme et paisible. Il était si grand, si profond, si bleu, si clair qu'il le nomma Pacifique. Pacifique était un enfant calme, obéissant et docile. Il avait l'habitude de jouer avec les îles et les continents qui l'entouraient, les parents des couleurs les plus vives, caressant leurs côtes, clapotant contre les rochers, écumant sous les criques, et jamais Pacifique ne se fâchait. Puis, après des jours, des semaines, des mois, et peut-être même des années, Pacifique a grandi. Et Pacifique s'ennuyait. La solitude pesait sur son esprit.

Une nuit, alors qu'il dormait, une secousse le réveilla. Le grondement devint de plus en plus fort. Pacifique s'assit et attendait, à la fois anxieux, à la fois curieux. Pacifique resta éveillé toute la nuit. Au petit matin, le soleil s'est levé avec une teinte rouge-orangée.

et l'eau s'est ouverte devant lui. D'un trou noir profond se dévoilant sous ses yeux, un long et mince morceau de terre émergea. Waouh, une île. Quand le soleil fut à son zénith, l'île, elle, était là, splendide et fragile, encore endormie. Pacifique n'avait jamais vu une île aussi belle. Des milliers d'arbres l'enrichissaient. Des pierres couleur de flamme garnissaient ses côtes. Et l'île dormait. L'île se reposait peut-être de la nuit troublée qu'elle venait de passer. Pacifique la regarda et s'approcha finalement. Du nord au sud, elle était mince, elle était longue, et d'est en ouest, elle était si belle, elle était si sauvage. Pacifique caressa ses côtes. Il lui présenta de longues bandes de sable blanc brillant, mais l'île dormait toujours.

pour la protéger des courants violents, Pacifique créa autour d'elle une barrière contre laquelle les vagues se briseraient, préservant ainsi ses jeunes rivages. Mais l'île dormait toujours. Alors, pour l'égayer, Pacifique lui apporta les plus beaux poissons, les plus beaux coquillages, espèces colorées et argentées. Mais l'île ne consentit toujours pas à le regarder. Alors, pour la séduire, Pacifique ôta au plus profond de son être les plus belles carapaces et aussi les plus magnifiques et les lui apporta. Mais l'île, elle était toujours impassible. Submergé par l'amour, Pacifique ne perdit pas courage. Il travailla nuit et jour pour sa bien-aimée. Il rendit sa côte est sauvage et fière, avec des rivages escarpés et pierreux, plongeant puissamment dans l'océan. Il lui souhaita une côte ouest douce et paisible, bordée de plages de bronze. À force de travailler, il se blessa sur ses rives sud et son sang tacha la côte jusqu'aux collines de son île bien-aimée. Pacifique était épuisé. Son père le regarda sans prononcer une parole. Des années plus tard, le Pacifique, bien que calme et tranquille de caractère, eut un véritable accès de colère. Il gonfla tellement que d'énormes vagues se brisèrent contre sa chère île. Il l'inonda, la bouscula, la cassa. Cassa certaines parties de la ceinture d'or qu'il avait construite pour elle. Ses collines furent brisées et les rochers furent projetés à des kilomètres du rivage. Dans un élan de colère intense, Pacifique forma de ses eaux profondes une petite île ronde à l'extrémité sud, près de la barrière. Dans ce morceau de terrain, il investit toutes ses forces, tout son génie. Il concentra ses pensées et mélangea les couleurs. Une fois ses impulsions libérées, il tonna, caressa et finalement s'endormit.

Pacifique dormit pendant 3 jours. Dormit pendant 3 nuits. À l'aube du 3e jour, il fut étonné de voir une petite perle allongée sur l'eau vive. Il se demanda comment un petit morceau de terre qu'il avait si grossièrement manipulé pouvait être si magnifique. Pacifique fut impressionné par les couleurs profondes et irréelles, le bleu saphir, le vert émeraude et le turquoise. Cette île si petite, si délicate, si fine, était bordée d'arbres majestueux, joueuses et dociles. Elle ne désirait qu'un seul destin, être offerte à une reine. Et Pacifique le savait. Dans un dernier élan d'amour, il l'amena près de l'île fièrement et la fit descendre doucement à ses pieds dans le cercueil diaphane de la barrière. En très peu de temps, la grande île fut marquée par une gamme de milliers de vers restés jusqu'à présent inconnus. Elle fut recouverte de fleurs, de 1000 parfums, de divers fruits sucrés, de papillons fluorescents et d'oiseaux au chant infini. Enfin, Pacifique se sentit heureux. Un soir, où le soleil, son ami, se posa au bout de ses eaux, une explosion de couleurs envahit le ciel. Les nuances de rouge jonglaient avec les nuances de bleu, le violet prenait un ton orangé et le jaune explosait. La terre s'évasait. Après cette nuit interminable, magique et magnifique, Pacifique se rendit compte qu'il aimerait toujours cette île. L'île, preuve de son immense amour, lui donna 3 enfants, toujours accrochés à elle, Iaï, Djéo et Némoné.

Cette fois-ci, je vous propose la légende qui remonte à un Japon lointain, à une époque où les seigneurs féodaux livraient de terribles batailles et de nombreux combattants étaient tués, laissant beaucoup de vide et de douleur aux personnes qui avaient survécu. À cette époque, au pays du soleil levant, il y avait rarement la paix, car dès qu'un conflit prenait fin, un autre commençait. Mais cependant, malgré toutes ces destructions, une forêt est restée intacte, pleine de beaux arbres qui émanaient des parfums délicats, et était une sorte de réconfort et d'espoir pour les gens qui vivaient dans le pays détruit. Aucune armée n'a voulu nuire à cette belle œuvre de la nature. La forêt était incroyablement belle, mais parmi tous les arbres, il y en avait un qui n'avait jamais fleuri. Même s'il était vivant, il était sec et incolore. En raison de son apparence, cet arbre était isolé. Les animaux qui vivaient dans la forêt ne s'en approchaient pas, de peur d'être infectés par cette étrangeté. Même l'herbe ne poussait pas à proximité de lui pour la même raison. Cependant, une nuit, l'arbre a reçu la visite d'une fée qui était curieuse de tout, curieuse de comprendre pourquoi ce jeune arbre avait l'air si vieux. Avec des mots de compassion, la fée lui a dit qu'elle voulait le voir vivant, fort et coloré. Elle a fait alors une proposition à l'arbre. Elle utiliserait son pouvoir pour créer un sort qui durerait 20 ans. 20 années. Pendant ce temps, l'arbre aurait la possibilité de vivre les mêmes émotions que le cœur humain. Le but était de l'inspirer à voir les choses différemment et à s'épanouir à nouveau. La fée a également déclaré que ce sort lui permettrait la forme d'un être humain à tout moment. Cependant, si après 20 ans, il était toujours incapable de retrouver sa vitalité, il mourrait immédiatement.

Après une mûre réflexion, l'arbre a accepté la proposition et a été enthousiasmé par l'idée de pouvoir prendre une forme humaine. Il en a profité et est resté longtemps sous la forme d'un homme pour ressentir ses émotions dans l'espoir qu'il trouverait quelque chose qui l'inspirerait à vivre mieux. Pourtant, le début fut très difficile car tout ce qu'il avait vu autour de lui n'était que la guerre, la douleur et la haine.

Les années passèrent et l'arbre n'a rien trouvé pour l'aider à se transformer. Jusqu'à ce qu'une nuit, quand il était sous forme humaine, il rencontra une jeune femme en marchant vers le ruisseau.

Elle s'appelait Sakura. L'arbre, qui était maintenant un homme, fut enchanté par sa beauté et décida de s'en approcher. Sakura était une personne très agréable. Et en retour, l'arbre, qui était devenu jeune homme, aida la jeune femme à amener de l'eau chez elle, qui se trouvait à proximité. L'homme, arbre et la jeune femme ressentirent une grande harmonie. Et ensemble, ils parlèrent de la façon dont la guerre détruisait les rêves de beaucoup de gens. Le jeune homme arbre, Yoiro, ce qui signifie espoir, s'entendait très bien et avec le temps, ils sont devenus des amis très proches. Ils se voyaient tous les jours et faisaient des choses ensemble, parler, chanter, lisaient des poèmes et s'amusaient. Le jeune homme arbre se rendit compte que ses sentiments pour la jeune femme devenaient de plus en plus forts, car chaque fois qu'ils se séparaient, ils souhaitaient toujours la revoir. Un jour, Yoiro décida de lui parler de ses sentiments, car il ne pouvait plus les garder pour lui. De plus, il lui dit également qu'il devait en parler, car un arbre qui ne trouvait pas son but mourrait bientôt s'il ne pouvait pas fleurir. Sakura, la jeune femme, fut très touchée par les aveux de Yoiro, le jeune homme arbre, et elle resta silencieuse. Le temps s'écoula et les 20 ans de Yoiro étaient terminés. Il redevint un arbre et devint de plus en plus triste pendant son destin. Cependant, un après-midi, au moment où il s'y attendait le moins, Sakura vint à ses côtés, le serra dans ses bras et lui avoua son amour à son tour. Elle ne voulait pas que son grand ami meure ou souffre. À ce moment, la fée fit son apparition et proposa à Sakura de faire un choix, soit de rester une femme, soit de rejoindre Yoiro sous la forme d'un arbre. Pensant à la décision qu'elle devait prendre, elle regarda autour d'elle et se souvint de toute la douleur et de toute la souffrance dont elle était témoin chaque jour. Elle savait qu'elle ne pourrait pas le supporter plus longtemps, alors la jeune femme choisit de rejoindre Yoiro sous la forme d'un arbre. Ainsi, la jeune Sakura se transforma et devint à son tour un arbre. Les deux amoureux ne devinrent plus qu'un et s'épanouirent ensemble, devenant les plus beaux arbres de la forêt. Le nom Sakura signifie « fleur de cerisier ». Et depuis, leur amour a été parfumé dans tous les champs du Japon, démontra que le véritable amour peut s'épanouir même dans les situations les plus négatives et ainsi éveiller l'espoir en chacun de nous. Voilà, c'est la fin de notre émission Au coin du feu. En espérant que ces deux contes vous ont plu, je vous donne rendez-vous à une prochaine fois. D'ici là, je vous souhaite une douce nuit et surtout de belles lectures. À bientôt.

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0: Bonsoir Kanaki et merci d'être avec nous pour notre rendez-vous info de ce soir. Le dossier de cette soirée, nous vous proposons un entretien avec Dominique Chazal. Il tire la liste souveraineté Kanaki-Nouvelle-Calédonie dans le sud. Rappelons-le, 12 listes sont en lice dans cette province. Entretien. Monsieur Dominique Chazal, bonjour. Merci d'avoir accepté cette invitation. Vous êtes ici parce que vous avez vous engagez pour dans la campagne électorale avec une équipe de personnalités dont on connaît bien ici à Radio Djidou. Pourquoi donc cet engagement? Mais d'abord une présentation rapide de vous. Qui vous êtes exactement?
1: Alors moi je suis un Gaulois issu de la tribu des Arvernes et aussi des Allobroges. Je suis arrivé envoyé par le gouvernement pour mon service militaire dans les années 80. Et comme médecin, j'ai remplacé les médecins militaires et au début de mon séjour, je me suis retrouvé à Mouly sur l'archipel de Duvea, enfin sur l'île Duvea pardon. Et j'ai accompagné vers sa nouvelle demeure un vieux de cette tribu. J'ai l'habitude de dire c'est le premier homme sage que j'ai rencontré de ma vie, j'avais 25 ans, et cet homme sage m'a dit des choses qui m'ont convaincu que mon avenir était sur cet archipel. Donc voilà, je vis ici depuis 40 ans, j'ai eu des enfants, des petits-enfants sur le territoire, et les événements ont fait que je suis intervenu sur plusieurs sujets à titre personnel, je me suis levé pour dénoncer certaines choses. Voilà.
0: Aujourd'hui, l'actualité, c'est bien sûr la campagne électorale et les élections du 28 juin prochain. Vous conduisez une liste qui s'appelle?
1: Alors notre liste se nomme Souveraineté Kanaki-Nouvelle-Calédonie. Le terme Kanaki-Nouvelle-Calédonie, c'est le nom du pays enregistré à l'ONU. Et souveraineté parce que un pays pour s'épanouir doit être souverain sur tous les aspects de sa vie. Donc nous sommes convaincus, tous les gens de la société civile qui m'entourent, que nous devons aujourd'hui, notre devoir, c'est un devoir, d'intervenir dans la vie du pays pour pouvoir accéder à cette souveraineté pour le bien de nos enfants et de nos petits-enfants.
0: Avec votre liste, il y a qui? Il y a des gens de la société civile, me semble-t-il.
1: Oui, alors il n'y a aucun notable, aucune personne connue. Ce sont que des responsables d'associations, des gens qui sont reconnus dans leur communauté, de toutes les ethnies du territoire. La chose s'est faite de façon osmotique, tout à fait naturellement. On s'est retrouvés, on s'est dit, c'est plus possible, il faut qu'on intervienne, il faut qu'on essaye de faire quelque chose pour arrêter cette descente aux enfers que connaît le territoire. Donc voilà, nous sommes là et on va voir si on peut donner un peu de confiance et aussi avec des projets, parce que nous avons, pas sur la liste, mais avec nous, tout un tas de techniciens qui sont tout à fait au courant des problèmes depuis des décennies sur le territoire, et on a des solutions à proposer à nos compatriotes.
0: Et pourquoi vous ne vous êtes pas engagé avec des partis politiques, par exemple, qui sont déjà visibles dans le milieu?
1: Alors, à titre personnel, pendant des mois, j'ai dit que non, je voulais pas, à mes amis, qui sont maintenant sur la liste, j'aurais dit non, je me sens pas légitime. Et puis, alors à titre personnel, je suis contre la votation et contre le système des partis. Je vais pas décliner ici, mais je le ferai plus tard. Mais je pense que les partis sont tenus par d'autres gens qui ont d'autres intérêts, etc. Et on n'est pas maître. Nous sommes souverains. Moi, je suis un être souverain et je souhaite pour le pays la souveraineté. Voilà, c'est plus compliqué.
0: Et quel est votre avis sur le fait que dans le Sud, il y a beaucoup de listes qui se sont engagées? Je suppose que la question aussi, c'est de savoir pour les gens qui nous entendent en ce moment, dans le curseur politique, il y a des indépendantistes, des non-indépendantistes. Vous êtes où exactement dans cette logique-là, on va dire?
1: Alors pour répondre au début de votre question, je pense que s'il y a beaucoup de listes, ça prouve en fait que ceux qui sont aux commandes du pays depuis des décennies sont défaillants. Parce que ça a jamais été aussi pire. Donc, et puis moi, j'estime que plus il y a de listes, mieux c'est, parce que c'est un signe de démocratie. Ça laisse le choix aux gens de pouvoir choisir parmi leurs représentants.
0: Maintenant, donc, un des messages importants que vous allez auprès des gens, c'est quoi?
1: Notre Notre message principal, c'est de dire à chacun d'entre nous, soyez souverain et essayez de faire en sorte que, de façon commune, ensemble, nous soyons aussi souverains, sans rompre les liens d'amitié ancestraux que nous avons, notamment avec la France. C'est très important. D'ailleurs, nous parlons la langue française, et sans couper nos liens avec le peuple français, qui nous est cher aussi, parce que moi, je peux pas dire le contraire. Mais, si vous voulez, on a vraiment besoin d'avoir tous les leviers décisionnels pour pouvoir s'épanouir dans ce pays, parce que il y a que comme ça qu'on retrouvera une société apaisée. C'est d'abord reconnaître la souveraineté et la paternité de cet archipel au Kanak, puisque c'est le peuple premier. Ensuite, changer les gens, parce qu'il faut qu'aujourd'hui, les jeunes, les plus jeunes d'entre nous accèdent aux responsabilités. Et nous, c'est notre mission, c'est d'aller chercher des jeunes, les former et pouvoir leur faire prendre en charge ce pays.
0: Justement, en parlant des jeunes, est-ce que vous avez suffisamment de jeunes dans votre liste, par exemple, pour avoir une idée de ce que représente cette liste?
1: La moyenne d'âge de la liste, ça doit être entre 30 et 35 ans. Voilà, donc des gens qui sont relativement jeunes, qui restent pour certains encore à former, mais ils sont volontaires, c'est très motivant de voir autour de nous tous ces jeunes femmes et ces jeunes hommes qui sont issus de tous les coins du territoire, vouloir faire des choses et sous la vocation du devoir en plus.
0: Vous le savez, donc il faut avoir plus de 6000 voix pour au moins espérer et être dans ceux qui vont pouvoir être à la province sud demain. Vous pensez pouvoir avoir ces chiffres?
1: Je pense que Dieu va y pourvoir, oui.
0: Pour continuer dans la discussion sur les thématiques que vous allez aborder, nous savons donc aujourd'hui qu'il y a beaucoup de problèmes de finances, on en parle beaucoup, de difficultés au pays de pouvoir se discuter entre les hommes et les organisations. Comment vous allez aborder ces sujets prochainement, donc la question économique, la question financière, mais aussi l'avenir de ce pays?
1: Je l'ai dit hier à un de vos confrères, je pense que si jamais nous sommes élus, on va aller donner un grand coup de pied dans la fourmilière et demander où se trouve l'argent, notamment du nickel.
0: Voilà. Parce que vous ne voyez pas suffisamment où va cet argent, c'est ça?
1: Comment expliquer qu'un pays qui produit 260 000 tonnes de nickel métal puisse être dans la survie économique, monsieur Mehoun? C'est incohérent.
0: Demander où est passé l'argent du nickel, il y a aussi tout un travail à faire pour trouver cet argent, mais il faut peut-être développer parce que les gens ont besoin de savoir.
1: Oui, vous savez, des habitudes ont été prises, un système pseudo-mafieux a été mis en place depuis des décennies, donc voilà, il va falloir un petit peu demander des explications à certains, mais je pense que les gens sont intelligents, et donc on aura besoin de tout le monde, même peut-être de ceux qui sont dans un système un petit peu décalé, mais voilà, on va l'éthique, la vertu et l'honnêteté, ça fait partie de nos devises.
0: Après donc avoir parlé de ce volet économique, sur le volet politique, il y a des discussions à faire parce qu'il y a l'avenir de ce pays à régler. Qu'est-ce que vous dites, vous?
1: C'est extrêmement simple. La chose la plus importante, c'est de redonner leur dignité au peuple premier de ce territoire et reconnaître que c'est l'archipel est habité depuis 3500 ans par les Kanaks. Ensuite, et cette population est très ouverte, selon moi, qui suis sur le terrain depuis 40 ans, et je n'ai aucun souci sur le développement qui sera possible dès que tout ça sera fait dans la concorde et la paix.
0: Pour terminer cet entretien, donc, vous appelez les gens qui nous entendent ou la population à être. Est-ce que vous êtes sur Facebook? Est-ce que les moyens de communication sont là? Qu'est-ce que vous leur dites? Il faut être à vos réunions, vous organisez cela, etc.
1: Nous sommes une petite liste sans argent, on va communiquer avec les réseaux essentiellement, on est invité à droite à gauche chez des gens qui sont motivés par le travail qu'on propose, donc ça va se faire au sein de la population, sans grande réunion, parce que c'est du temps perdu, et non plus, peut-être pas avec l'ARCOM, parce qu'on vient d'assister à une réunion scandaleuse, et que j'ai taxé d'indécence, moi, et donc on va se débrouiller, tout va se rouler avec l'aide de Dieu.
0: Le dernier mot donc que vous dites, c'est quoi, monsieur Chazin?
1: Soyez souverain et soyez positif et optimiste. On va arriver à sortir ce territoire de la gangue dans laquelle il est empêtré.
0: Je vous remercie.
1: Je vous remercie de votre invitation.

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0: Bonsoir Kanaki et merci d'être avec nous pour notre rendez-vous info de ce soir. Le dossier de cette soirée, nous vous proposons un entretien avec Dominique Chazal. Il tire la liste souveraineté Kanaki Nouvelle-Calédonie dans le sud. Rappelons-le, 12 listes sont en lice dans cette province. Entretien. Monsieur Dominique Chazal, bonjour. Merci d'avoir accepté cette invitation. Vous êtes ici parce que vous avez... Vous engagez pour dans la campagne électorale avec une équipe de personnalités dont on connaît bien ici à Radio Djidou. Pourquoi donc cet engagement? Mais d'abord une présentation rapide de vous. Qui vous êtes exactement?
1: Alors moi je suis un Gaulois issu de la tribu des Arvernes et aussi des Allobroges. Je suis arrivé envoyé par le gouvernement pour mon service militaire dans les années 80 et

0: comme médecin. Je remplaçais les médecins militaires et au début de mon séjour, je me suis retrouvé à Mouli sur l'archipel de Duvea, enfin sur l'île Duvea, pardon. Et j'ai accompagné vers sa nouvelle demeure un vieux de cette tribu. J'ai l'habitude de dire, c'est le premier homme sage que j'ai rencontré de ma vie. J'avais 25 ans. Et cet homme sage m'a dit des choses qui m'ont convaincu que mon avenir était sur cet archipel. Donc voilà, je vis ici depuis 40 ans. J'ai eu des enfants, des petits-enfants sur le territoire. Et les événements ont fait que je suis intervenu sur plusieurs sujets à titre personnel. Je me suis levé pour dénoncer certaines choses. Voilà.
1: Aujourd'hui, l'actualité, c'est bien sûr la campagne électorale et les élections du 28 juin prochain. Vous conduisez une liste qui s'appelle ?
0: Alors, notre liste se nomme Souveraineté Kanaky-Nouvelle-Calédonie. Le terme Kanaky-Nouvelle-Calédonie, c'est le nom du pays enregistré à l'ONU. Et souveraineté, parce que un pays, pour s'épanouir, doit être souverain sur tous les aspects de sa vie. Donc nous sommes convaincus, tous les gens de la société civile qui m'entourent, que nous devons aujourd'hui, notre devoir, c'est un devoir, d'intervenir dans la vie du pays pour pouvoir accéder à cette souveraineté pour le bien de nos enfants et de nos petits-enfants.
1: Avec votre liste, il y a qui ? Il y a des gens de la société civile, me semble-t-il.
0: Oui, alors il n'y a aucun notable, aucune personne connue. Ce sont que des responsables d'associations, des gens qui sont reconnus dans leur communauté, de toutes les ethnies du territoire. La chose s'est faite de façon osmotique, tout à fait naturellement. On s'est retrouvés, on s'est dit, c'est plus possible, il faut qu'on intervienne, il faut qu'on essaye de faire quelque chose pour arrêter cette descente aux enfers que connaît le territoire. Donc voilà, nous sommes là et on va voir si on peut donner un peu de confiance et aussi avec des projets, parce que nous avons, pas sur la liste, mais avec nous, tout un tas de techniciens qui sont tout à fait au courant des problèmes depuis des décennies sur le territoire, et on a des solutions à proposer à nos compatriotes.
1: Et pourquoi vous ne vous êtes pas engagé avec des partis politiques, par exemple, qui sont déjà visibles dans le milieu?
0: Alors, à titre personnel, pendant des mois, j'ai dit que non, je voulais pas, à mes amis, qui sont maintenant sur la liste, j'aurais dit non, je me sens pas légitime. Et puis, alors à titre personnel, je suis contre la votation et contre le système des partis. Je vais pas décliner ici, mais je le ferai plus tard. Mais je pense que les partis sont tenus par d'autres gens qui ont d'autres intérêts, etc. Et on n'est pas maître. Nous sommes souverains. Moi, je suis un être souverain et je souhaite pour le pays la souveraineté. Voilà, c'est un peu plus compliqué.
1: Et quel est votre avis sur le fait que dans le Sud, il y a beaucoup de listes qui se sont engagées? Je suppose que la question aussi, c'est de savoir, pour les gens qui nous entendent dans ce moment, dans le curseur politique, il y a des indépendantistes, des non-indépendantistes. Vous êtes où exactement dans cette logique-là, on va dire?
0: Alors, pour répondre au début de votre question, je pense que s'il y a beaucoup de listes, ça prouve en fait que ceux qui sont aux commandes du pays depuis des décennies sont défaillants. Parce que ça a jamais été aussi pire. Donc, et puis moi, j'estime que plus il y a de listes, mieux c'est, parce que c'est un signe de démocratie. Ça laisse ça laisse le choix aux gens de pouvoir choisir parmi leurs représentants.
1: Maintenant, donc, un des messages importants que vous allez auprès des gens, c'est quoi ?
0: Notre message principal, c'est de dire à chacun d'entre nous, soyez souverains et essayer de faire en sorte que, de façon commune, ensemble, nous soyons aussi souverains, sans rompre les liens d'amitié ancestraux que nous avons, notamment avec la France. C'est très important. D'ailleurs, nous parlons la langue française. Et sans couper nos liens avec le peuple français, qui nous est cher aussi, parce que moi, je peux pas dire le contraire. Mais, si vous voulez, on a vraiment besoin d'avoir tous les leviers décisionnels pour pouvoir s'épanouir dans ce pays, parce que il n'y a que comme ça qu'on retrouvera une société apaisée. C'est d'abord reconnaître la souveraineté, la paternité de cet archipel au Kanak, puisque c'est le peuple premier. Ensuite, changer les gens, parce qu'il faut qu'aujourd'hui, les jeunes, les plus jeunes d'entre nous accèdent aux responsabilités. Et nous, c'est notre mission, c'est d'aller chercher des jeunes, les former et pouvoir leur faire prendre en charge ce pays.
1: Justement, en parlant des jeunes, est-ce que vous avez suffisamment de jeunes dans votre liste, par exemple, pour avoir une idée de ce que représente cette liste?
0: La moyenne d'âge de la liste, ça doit être entre 30 et 35 ans. Voilà, donc des gens qui sont relativement jeunes, qui restent pour certains encore à former, mais ils sont volontaires, c'est très motivant de voir autour de nous tous ces jeunes femmes et ces jeunes hommes qui sont issus de tous les coins du territoire, vouloir faire des choses et sous la vocation du devoir en plus.
1: Vous le savez, donc il faut avoir plus de 6000 voix pour au moins espérer et être dans ceux qui vont pouvoir être à la province sud demain. Vous pensez pouvoir avoir ces chiffres?
0: Je pense que Dieu va y pourvoir, oui.
1: Pour continuer dans la discussion sur les thématiques que vous allez aborder, nous savons donc aujourd'hui qu'il y a beaucoup de problèmes de finances, on en parle beaucoup, de difficultés au pays de pouvoir se discuter entre les hommes et les organisations. Comment vous allez aborder ces sujets prochainement, donc la question économique, la question financière, mais aussi l'avenir de ce pays?
0: Oh ben, je l'ai dit hier à un de vos confrères, je pense que si jamais nous sommes élus, on va aller donner un grand coup de pied dans la fourmilière et demander où se trouve l'argent, notamment du nickel.
1: Voilà. Parce que vous ne voyez pas suffisamment où va cet argent, c'est ça?
0: Comment expliquer qu'un pays qui produit 260 000 tonnes de nickel métal puisse être dans la survie économique, monsieur Mehoun? C'est incohérent.
1: Demander où est passé l'argent du nickel, il y a aussi tout un travail à faire pour trouver cet argent. Mais il faut peut-être développer parce que les gens ont besoin de savoir.
0: Oui, ben, vous savez, des habitudes ont été prises. Un système pseudo-mafieux a été mis en place depuis des décennies. Donc voilà, il va falloir un petit peu demander des explications à certains. Mais je pense que les gens sont intelligents. Et donc on aura besoin de tout le monde, même peut-être de ceux qui sont dans un système un petit peu décalé. Mais voilà, on va l'éthique, la vertu et l'honnêteté, ça fait partie de nos devises.
1: Après donc avoir parlé de ce volet économique, sur le volet politique, il y a des discussions à faire parce qu'il y a l'avenir de ce pays à régler. Qu'est-ce que vous dites-vous?
0: C'est extrêmement simple. La chose la plus importante, c'est de redonner leur dignité au peuple premier de ce territoire et reconnaître que c'est l'archipel est habité depuis 3500 ans par les Kanaks. Ensuite, et cette population est très ouverte, selon moi, qui suis sur le terrain depuis 40 ans, et je n'ai aucun souci sur le développement qui sera possible dès que tout ça sera fait dans la concorde et la paix.
1: Pour terminer cet entretien, donc, vous appelez les gens qui nous entendent ou la population à être. Est-ce que vous êtes sur Facebook? Est-ce que les moyens de communication sont là? Qu'est-ce que vous leur dites? Il faut être à vos réunions, vous organisez cela, etc.
0: Nous sommes une petite liste sans argent, on va communiquer avec les réseaux essentiellement, on est invité à droite à gauche chez des gens qui sont motivés par le travail qu'on propose, donc ça va se faire au sein de la population, sans grande réunion parce que c'est du temps perdu, et non plus peut-être pas avec l'ARCOM parce qu'on vient d'assister à une réunion scandaleuse et que j'ai taxé d'indécence moi, et donc on va se débrouiller, tout va se rouler avec l'aide de Dieu.
1: Le dernier mot donc que vous dites, c'est quoi, monsieur Chazin?
0: Soyez souverain et soyez positif et optimiste. On va arriver à sortir ce territoire de la gangue dans laquelle il est empêtré.
1: Je vous remercie.
0: Je vous remercie de votre invitation.

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1: Bonjour Kanaki, merci d'être avec nous pour notre édition de la mi-journée. Bienvenue à celles et ceux qui viennent de se caler sur la RDK. Bienvenue à vous. Et pour commencer notre journal, une information pratique sur Air Calin. Faisant suite à un aléa technique survenu ce jour sur un des deux A330 néo d'Air Calin, les vols sont impactés. La SB741 Singapour-Nouméa est retardée en attente de reprogrammation. Le SB140 Nouméa-Sydney avec un départ de Nouméa le dimanche 14 juin à 8h30 et une arrivée prévue à Sydney à 10h55 heure locale. Le vol SB141 Sydney-Nouméa avec un départ de Sydney le dimanche 14 juin à 12h25 et à une arrivée à Nouméa à 16h15 heure locale. L'ensemble des passagers concernés est informé et accompagné par les équipes de la compagnie Air Calin. Air Calin qui s'excuse bien sûr auprès des passagers pour ce nouvel aléa et tient à les assurer de la mobilisation de ses équipes au service de ses passagers. Toutes les informations sur les modifications de vol sont disponibles sur le site d'Air Calin, rubrique Info Vol. Et puis nous vous le disions donc en titre santé, signalement des méduses dangereuses. Le gouvernement de la Nouvelle-Calédonie a donc communiqué avant-hier et appelle la population à la vigilance après le signalement de plusieurs piqûres sévères de méduses dans la zone de marée. Dans la nuit du 9 au 10 juin 2026, 5 personnes ont été prises en charge par les urgences du centre médico-social de Tadine. Après avoir été piquées par des méduses, les patients présentaient notamment des brûlures sévères. Les méduses observées seraient, selon les descriptions, de couleur bleue et dotées de longs filaments. Ces éléments évoquent une méduse dangereuse dont les caractéristiques pourraient correspondre à celle d'une cuboméduse. À ce stade, aucun spécimen n'a toutefois pu être formellement identifié. La zone concernée pourrait être plus étendue. La population est donc invitée à faire preuve de prudence, en particulier lors des baignades, des activités nautiques et des sorties en mer. Il est recommandé de limiter la baignade, des activités nautiques et les sorties en mer dans les zones concernées par les signalements. Ne jamais manipuler une méduse, même échouée ou morte, en cas de piqûre, sortir la personne de l'eau, ne pas rincer à l'eau douce, ne pas gratter la zone touchée ou les filaments, retirer délicatement les filaments en cas de douleur importante, malaise, gêne respiratoire, vomissement, perte de connaissance ou symptômes persistants. Il faut appeler immédiatement le 15 ou se rendre aux urgences. Le gouvernement invite les communes du littoral a relayé cette information auprès de la population à rester vigilante et à transmettre à la DAS NC tout signalement en lien avec ces méduses à l'adresse suivante alerte.das@gouv.nc. Voilà donc l'adresse donc pour les signalements. Je vous rappelle que c'est une communication du gouvernement qui datant d'avant-hier. On parle à présent d'éducation. L'UGPE interpelle les différents candidats aux élections provinciales quant au sujet qui touche l'école. Plusieurs points sont donc portés par l'UGPE. Je propose d'entendre l'extrait d'un entretien que nous avons réalisé avec donc l'UGPE et notamment Monsieur Jean-François Toutikian.
2: Bonjour Romain, bonjour à tous les auditeurs de Radio Jido. Effectivement, on a tenu à l'occasion de ces élections provinciales et de renouvellement du Congrès de la Nouvelle-Calédonie à interpeller absolument toutes les listes qui proposent des candidats pour savoir un petit peu sur quels engagements ils étaient prêts à prendre des décisions fortes sur un domaine qui est vraiment fondamental, à savoir l'éducation, l'enseignement, la formation de notre jeunesse. Parce que vous savez qu'avec le transfert des compétences prévues par les accords de Nouméa, on a quand même récupéré, malheureusement pas toute la compétence, mais on a récupéré, on va dire, les deux tiers ou les trois quarts de la compétence. Il nous reste encore des domaines à acquérir, donc on voulait interpeller justement nos futurs élus, nos futurs décideurs, sur tous ces points qui concernent l'avenir de notre pays et l'avenir de notre jeunesse. Prenons par exemple l'exemple au primaire. Je vais vous donner peut-être plusieurs exemples. Au primaire, On a pris la compétence déjà depuis quasiment 20 ans et on a décidé, par exemple, par une délibération du Congrès, qui arrive tardivement, hein, vous allez le dire, puisqu'elle a été prise en 2021, la délibération 127 du Congrès de la Nouvelle-Calédonie, qui met en place l'organisation de l'enseignement primaire avec la mise en place des conseils d'école. Les conseils d'école, qu'est-ce que c'est ? C'est tout simplement des petites structures, style conseil d'administration, mais en plus petit, qui permettent aux parents d'élèves d'être au courant de tout ce qui se passe dans l'école, d'être au courant de tous les projets, d'être au courant des résultats des enfants aux tests d'évaluation. Eh bien, ces conseils d'école, figurez-vous qu'il n'y a quasiment aucune école qui le met en place. Aucune mairie ne parvient à obliger les directeurs d'école à mettre en place ces conseils d'école. Le gouvernement ne bouge pas non plus, les corps d'inspection laissent faire. Donc voilà, on va interpeller tous les futurs candidats du Congrès, parce que c'est eux quand même, hein, le Congrès avec le gouvernement de la Calédonie, qui peuvent obliger les directeurs d'école à mettre vraiment en place ces conseils d'école. Alors tenez-vous bien, c'est aussi bien dans le public que dans le privé. Le privé ne le fait pas non plus. Donc on a vraiment en face de nous, je ne sais pas s'il faut les qualifier de mauvais élèves, mais en tout cas ils ont des gros progrès à faire dans ce domaine-là. Au niveau du second degré, on a pareil un transfert de compétences qui a été acté, hein, maintenant il y a quasiment 10 ans, avec l'adoption, on se souvient, hein, du gros travail fourni par Madame Hélène Ikaoué à l'époque, le projet éducatif de la Nouvelle-Calédonie pour le transfert des collèges et des lycées. Mais on voit bien que c'est un transfert également qui n'a pas été total, qui s'est fait à moitié, puisque les programmes restent complètement aux mains de l'État, les diplômes complètement aux mains de l'État, le contrôle pédagogique complètement aux mains de l'État. Donc il y a vraiment besoin de voir si on peut pas récupérer totalement la compétence pour notamment faire un effort au niveau de la formation de nos enseignants, qui est de plus en plus d'enseignants du pays, plus en plus de chefs d'établissement du pays, de directeurs de collège, de directrices de collège et de lycée, aussi bien dans le public que dans le privé. Donc voilà deux exemples, et on pourrait parler de l'université, qui reste encore totalement aux mains de l'État français. Donc là aussi, il faut à tout prix qu'il y ait un transfert. C'est prévu, hein, normalement, dans l'accord de Nouméa. Mais bon, vous savez tous comme moi qu'une partie de l'échiquier politique a freiné des deux pieds pour qu'il n'y ait pas de transfert de l'enseignement supérieur à notre pays. Donc ça, c'est bien dommage. On veut à tout prix interpeller tous ces futurs élus qui vont décider de l'avenir de notre enseignement et de notre éducation. Voilà trois exemples.
1: Et dans tout ce que vous, je suppose qu'il y a bien sûr les institutions qui sont concernées, mais derrière tout ça, il faut une volonté politique.
2: Ah, absolument. Alors c'est le mot, vous l'avez bien dit, c'est la volonté politique qui fait défaut, hein. Regardez comment on s'est mobilisé avec les syndicats d'enseignants au mois de mars-avril devant le lycée Escoffier. Des centaines d'enfants qui ne peuvent pas manger à la cantine, des centaines d'enfants boursiers des trois provinces, province île, province nord, province sud, la bourse ne sert à rien, elle est gaspillée, puisqu'il n'y a pas de cantine au lycée Escoffier. Où est la volonté politique dans ce pays de permettre à tous les enfants de pouvoir au moins avoir un repas à midi? On entend ce discours partout maintenant, oui, c'est grâce à l'école que les enfants ont un repas par jour. Ben oui, mais pas à Escoffier, malheureusement, hein. On entend que la Polynésie a réussi à mettre en place les cantines gratuites partout. Et nous, on a un lycée de 1200 élèves où il y a à peine 400 qui arrivent à manger à la cantine, parce qu'ils ont réussi à négocier des places au lycée La Pérouse pour environ 400-450 jeunes. Et puis il y en a 800 qui restent sur le carreau. Voilà. Donc vraiment, le mot, vous l'avez dit, c'est un manque de volonté politique.
1: Voilà, c'était donc l'extrait de l'intervention, l'entretien que nous avons eu avec Jean-France Toutikir au téléphone hier. Nous vous proposons bien sûr l'intégralité de cet entretien dans nos prochains rendez-vous info. Après donc l'éducation, on parle bien sûr de campagne électorale et notamment avec les provinciales. Je vous propose à présent d'entendre un candidat dans le sud, Dominique Chazal, il tire la liste Souveraineté Kanaky Nouvelle-Calédonie dans le sud. Je vous propose d'entendre cet entretien, un entretien réalisé dans les conditions de direct ce matin. Monsieur Dominique Chazal, bonjour, merci d'avoir accepté cette invitation. Vous êtes ici parce que vous avez vous vous engagez pour dans la campagne électorale avec une équipe de personnalités dont on connaît bien ici à Radio Jiddo. Pourquoi donc cet engagement? Mais d'abord une présentation rapide de vous. Qui vous êtes exactement?
0: Alors moi je suis un Gaulois, issu de la tribu des Arvernes et aussi des Allobroges. Je suis arrivé, envoyé par le gouvernement pour mon service militaire dans les années 80. Et comme médecin, je remplaçais les médecins militaires et au début de mon séjour, je me suis retrouvé à Mouly sur l'archipel de Duvea, enfin sur l'île Duvea, pardon. Et j'ai accompagné vers sa nouvelle demeure un vieux de cette tribu. J'ai l'habitude de dire c'est le premier homme sage que j'ai rencontré de ma vie, j'avais 25 ans, et cet homme sage m'a dit des choses qui m'ont convaincu que mon avenir était sur cet archipel. Donc voilà, je vis ici depuis 40 ans, j'ai eu des enfants, des petits-enfants sur le territoire, et les événements ont fait que je suis intervenu sur plusieurs sujets à titre personnel, je suis levé pour dénoncer certaines choses. Voilà.
1: Aujourd'hui, l'actualité, c'est bien sûr la campagne électorale et les élections du 28 juin prochain. Vous conduisez une liste qui s'appelle?
0: Alors notre liste se nomme Souveraineté Kanaky-Nouvelle-Calédonie. Le terme Kanaky-Nouvelle-Calédonie, c'est le nom du pays enregistré à l'ONU. Et souveraineté parce que un pays pour s'épanouir doit être souverain sur tous les aspects de sa vie. Donc nous sommes convaincus, tous les gens de la société civile qui m'entourent, que nous devons aujourd'hui, notre devoir, c'est un devoir d'intervenir dans la vie du pays pour pouvoir accéder à cette souveraineté pour le bien de nos enfants et de nos petits-enfants.
1: Avec votre liste, il y a qui? Il y a des gens de la société civile, me semble-t-il.
0: Oui, alors il n'y a aucun notable, aucune personne connue. Ce sont que des responsables d'associations, des gens qui sont reconnus dans leur communauté, de toutes les ethnies du territoire. La chose s'est faite de façon osmotique, tout à fait naturellement. On s'est retrouvés, on s'est dit, c'est plus possible, il faut qu'on intervienne, il faut qu'on essaye de faire quelque chose pour arrêter cette descente aux enfers que connaît le territoire. Donc voilà, nous sommes là et on va voir si on peut donner un peu de confiance et aussi avec des projets, parce que nous avons, pas sur la liste, mais avec nous, tout un tas de techniciens qui sont tout à fait au courant des problèmes depuis des décennies sur le territoire, et on a des solutions à proposer à nos compatriotes.
1: Et pourquoi vous ne vous êtes pas engagé avec des partis politiques, par exemple, qui sont déjà visibles dans le milieu?
0: Alors, à titre personnel, pendant des mois, j'ai dit que non, je ne voulais pas, à mes amis hein, qui sont maintenant sur la liste, j'aurais dit non, je ne me sens pas légitime. Et puis, alors à titre personnel, je suis contre la votation et contre le système des partis. Je ne vais pas décliner ici, mais je le ferai plus tard, mais je pense que les partis sont tenus par d'autres gens qui ont d'autres intérêts, etc. Et on n'est pas maître. Nous sommes souverains. Moi, je suis un être souverain et je souhaite pour le pays la souveraineté. Voilà, c'est un peu plus compliqué.
1: Et quel est votre avis sur le fait que dans le Sud, il y a beaucoup de listes qui se sont engagées? Je suppose que la question aussi, c'est de savoir pour les gens qui nous entendent en ce moment, dans le curseur politique, il y a des indépendantistes, des non-indépendantistes. Vous êtes où exactement dans cette logique-là, on va dire?
0: Alors pour répondre au début de votre question, je pense que s'il y a beaucoup de listes, ça prouve en fait que ceux qui sont aux commandes du pays depuis des décennies sont défaillants. Parce que ça a jamais été aussi pire. Donc, et puis moi j'estime que plus il y a de listes, mieux c'est, parce que c'est un signe de démocratie. Ça laisse ça laisse le choix aux gens de pouvoir choisir parmi leurs représentants.
1: Maintenant, donc, un des messages importants que vous allez auprès des gens, c'est quoi?
0: Notre message principal, c'est de dire à chacun d'entre nous, soyez souverain et essayez de faire en sorte que, de façon commune, ensemble, nous soyons aussi souverains, sans rompre les liens d'amitié ancestraux que nous avons, notamment avec la France. C'est très important. D'ailleurs, nous parlons la langue française, et sans couper nos liens avec le peuple français, qui nous est cher aussi, parce que moi je peux pas dire le contraire, mais si vous voulez, on a vraiment besoin d'avoir tous les leviers décisionnels pour pouvoir s'épanouir dans ce pays, parce qu'il n'y a que comme ça qu'on retrouvera une société apaisée. C'est d'abord reconnaître la souveraineté et la paternité de cet archipel au Kanak, puisque c'est le peuple premier. Ensuite, changer les gens, parce qu'il faut qu'aujourd'hui, les jeunes, les plus jeunes d'entre nous, accèdent aux responsabilités. Et nous, c'est notre mission, c'est d'aller chercher des jeunes, les former et pouvoir leur faire prendre en charge ce pays.
1: Justement, en parlant des jeunes, est-ce que vous avez suffisamment de jeunes dans votre liste, par exemple, pour avoir une idée de ce que représente cette liste ?
0: La moyenne d'âge de la liste, ça doit être entre 30 et 35 ans. Voilà, donc des gens qui sont relativement jeunes, qui restent pour certains encore à former, mais ils sont volontaires, c'est très motivant de voir autour de nous tous ces jeunes femmes et ces jeunes hommes qui sont issus de tous les coins du territoire, vouloir faire des choses, et sous la vocation du devoir en plus.
1: Vous le savez, donc il faut avoir plus de 6000 voix pour au moins espérer et être dans ceux qui vont pouvoir être à la province sud demain. Vous pensez pouvoir avoir ces chiffres ?
0: Je pense que Dieu va y pourvoir, oui.
1: Pour continuer dans la discussion sur les thématiques que vous allez aborder, nous savons donc aujourd'hui qu'il y a beaucoup de problèmes de finances, on en parle beaucoup, de difficultés au pays de pouvoir se discuter entre les hommes et les organisations. Comment vous allez aborder ces sujets prochainement, donc la question économique, la question financière, mais aussi l'avenir de ce pays?
0: Je l'ai dit hier à un de vos confrères, je pense que si jamais nous sommes élus, on va aller donner un grand coup de pied dans la fourmilière et demander où se trouve l'argent, notamment du nickel.
1: Voilà. Parce que vous ne voyez pas suffisamment où va cet argent, c'est ça ?
0: Comment expliquer qu'un pays qui produit 260 000 tonnes de nickel métal puisse être dans la survie économique, monsieur Mehoun ? C'est incohérent.
1: Demander où est passé l'argent du nickel, il y a aussi tout un travail à faire pour trouver cet argent. Mais il faut peut-être développer, parce que les gens ont besoin de savoir.
0: Oui, vous savez, des habitudes ont été prises. Un système pseudo-mafieux a été mis en place depuis des décennies. Donc il va falloir un petit peu demander des explications à certains, mais je pense que les gens sont intelligents. Et donc on aura besoin de tout le monde, même peut-être de ceux qui sont dans un système un petit peu décalé. Mais voilà, on va l'éthique, la vertu et l'honnêteté, ça fait partie de nos devises.
1: Après donc avoir parlé de ce volet économique, sur le volet politique, il y a des discussions à faire parce qu'il y a l'avenir de ce pays à régler. Qu'est-ce que vous dites, vous ?
0: C'est extrêmement simple. La chose la plus importante, c'est de redonner leur dignité au peuple premier de ce territoire et reconnaître que c'est l'archipel est habité depuis 3500 ans par les Kanaks. Ensuite, cette population est très ouverte, selon moi, qui suis sur le terrain depuis 40 ans, et je n'ai aucun souci sur le développement qui sera possible dès que tout ça sera fait dans la concorde et la paix.
1: Pour terminer cet entretien, donc, vous appelez les gens qui nous entendent ou la population à être. Est-ce que vous êtes sur Facebook ? Est-ce que les moyens de communication sont là ? Qu'est-ce que vous leur dites ? Il faut être à vos réunions, vous organisez cela, etc.
0: Nous sommes une petite liste sans argent. On va communiquer avec les réseaux essentiellement. On est invité à droite, à gauche chez des gens qui sont motivés par le travail qu'on propose. Donc ça va se faire au sein de la population, sans grande réunion, parce que c'est du temps perdu. Et non plus, peut-être pas avec l'ARCOM, parce qu'on vient d'assister à une réunion scandaleuse et que j'ai taxée d'indécence, moi. Et donc on va se débrouiller. Tout va se rouler avec l'aide de Dieu.
1: Le dernier mot donc que vous dites, c'est quoi, monsieur Chazan ?
0: Soyez souverain et soyez positif et optimiste. On va arriver à sortir ce territoire de la gangue dans laquelle il est empêtré.
1: Je vous remercie, Leti.
0: Je vous remercie de votre invitation.
1: Voilà Dominique Chazal, il tient la liste Souveraineté Kanaki Nouvelle-Calédonie dans le Sud. Et sans transition, nous terminons notre journal avec une actualité dans le Pacifique. On parle de journalisme et de sa protection. John Natanga.
3: L'ONUDC et les Philippines lancent une initiative régionale pour renforcer le journalisme anticorruption dans le Pacifique. L'Association des médias des îles du Pacifique, EPINA, et l'Office des Nations Unies contre la drogue et le crime, ONUDC, ont signé aujourd'hui un accord pour mettre en œuvre le projet journalisme pour la lutte contre la corruption et la transparence dans le Pacifique, JPACT, une initiative visant à renforcer le journalisme anticorruption et à promouvoir la transparence et la responsabilité dans toute la région Pacifique. Soutenu par le ministère néo-zélandais des Affaires étrangères et du commerce, MFATI, ce projet renforcera les capacités des journalistes et des institutions médiatiques à couvrir les questions de corruption, de gouvernance et d'intégrité, tout en consolidant la collaboration régionale par le biais du réseau des journalistes anticorruption du Pacifique, PACJN. L'accord a été signé par M. Fred Wesley, membre du conseil d'administration de PINA, et Mme Marie Cauchoua, représentante de l'ONUDC pour le Pacifique, lors d'une cérémonie à Suva, Fidji. Lors de la signature, M. Wesley a déclaré que ce partenariat reconnaissait le rôle essentiel du journalisme indépendant dans la promotion de la transparence, de la responsabilité et de la bonne gouvernance dans tout le Pacifique. Un journalisme de qualité est essentielle à des communautés informées et à des institutions responsables. Ce projet offrira aux journalistes du Pacifique de nouvelles opportunités de formation, de mentorat, de journalisme, d'investigation et de collaboration régionale afin de mieux servir leur public. Grâce au projet JPACT, les journalistes auront accès à des programmes spécialisés de renforcement des capacités, à des subventions pour le journalisme d'investigation, à des opportunités de réseautage régional et à la responsabilité et à la possibilité de participer à des forums clés de lutte contre la corruption. Un accent particulier sera mis sur le soutien aux femmes et aux jeunes journalistes et sur l'encouragement des reportages sur les questions qui touchent directement les communautés du Pacifique. Madame Cauchoua a déclaré que l'ONUDC attache une grande importance à son partenariat de longue date avec PINA et le secteur des médias du Pacifique pour promouvoir l'intégrité et la responsabilité dans toute la région. Ce projet s'inscrit dans le cadre d'efforts régionaux plus vastes visant à renforcer la sensibilisation et la lutte contre la corruption, à améliorer l'accès du public à l'information et à soutenir la mise en œuvre des engagements internationaux en matière de transparence et de bonne gouvernance. Le directeur général de PINA, Meki Erieta Komai, s'est félicité de ce partenariat et a remercié l'ONUDC et le MFAT pour le soutien continu au journalisme du Pacifique. Cet investissement témoigne de la confiance accordée au rôle que jouent les médias du Pacifique dans le renforcement de la gouvernance démocratique et l'autonomisation des citoyens grâce à l'accès à une information crédible et exacte. Le projet sera mis en œuvre dans toute la région Pacifique de juin 2026 à mars 2027.
4: Le rappel des titres.
1: Essentiel de notre journal, vous l'avez entendu, donc un dossier dans cette édition, un entretien réalisé avec Dominique Chazal. Il tire la liste Rwente Kanaki, Nouvelle-Calédonie dans le sud. L'éducation, l'UGPE interpelle les différents candidats aux élections provinciales quant au sujet qui touche l'école. Et enfin, vous l'avez entendu, donc dans un communiqué, le gouvernement de la Nouvelle-Calédonie appelle la population à la vigilance après le signalement de plusieurs piqûres sévères des méduses dans la zone de Marais. C'est donc la fin de notre journal. Merci de l'avoir suivi. Merci à Hélène pour la partie technique, la mise en onde. Excellent après-midi sur Jido Radio.

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Bonjour Kanakichi, bonjour mon pays et bonjour à tous les auditeurs branchés sur le 97.4. Il est 6h passées de 2 minutes sur Radio Dido et c'est Hélène ce matin qui vous accompagne pour ce lever d'antenne. Alors aujourd'hui, pour ce dimanche 14 juin, souhaitons une belle fête à tous les Élysées du pays. En l'honneur de la Sainte Élysée, disciple et successeur du prophète Élie, au 9e siècle avant Jésus-Christ. Alors, messieurs, vos prénoms. À la même date, excusez-moi, nous fêtons aussi les Ludivines en l'honneur de la Sainte Ludine et Chidim. Mesdames, vos prénoms viennent du Lind, qui signifie doux, et du mot Win, qui signifie ami, de l'étymologie germanique. C'est joli, belle fête à vous. Aussi aux natifs de ce dimanche 14 juin, on vous souhaite un bel anniversaire, longue vie. Et profitez bien de votre jour ensoleillé. Nous, on va partir en musique, c'est Harrison Amour. Et juste après, on ouvre le radioservice.

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1: Pour la famille Médard, à la Tamoa Païta. La famille Chefouange à la tribu de Unjo, la famille Chef Dabom à la tribu de Boyen, la famille Dianaï et Chef Gunebouadjan à Gatop, la famille Chef Dunezek Teimpadom, Boutou Fouagne, Vayana Tijit, Wedoy, Kaen à la tribu de Temalawelis, Madame Kawa Poachili Chef Jacqueline Ayengen, son fils André Chef sa belle-fille, ses petits-enfants et arrière-petits-enfants. En la douleur d'annoncer le décès de Monsieur Chedounezek, Joseph Tieti, décès survenu ce vendredi 12 juin à son domicile à Témala. La veillée aura lieu aujourd'hui, ce dimanche 14 juin à la tribu de Témala, et l'enterrement se déroulera dans la matinée demain, ce lundi 15 juin, également à Témala. La famille présente ses excuses aux familles qui n'ont pas été citées. Monsieur Tom Jean-Michel et ses enfants, Madame Bouchard, Metelta, son mari et ses enfants, ainsi que Madame Marcelin Marie-Flore, ont la douleur d'annoncer le décès de Monsieur Tom Charlie, décès survenu ce 11 juin 2026 à l'âge de ses 86 ans. L'inhumation se fera au cimetière communal de Bouraille demain, ce lundi 15 juin à partir de 10h. La famille présente ses excuses auprès des personnes qui n'ont pas été citées et remercie tous ceux qui s'associeront à sa peine. Anne-Marie Tessarolo, son épouse, Anne O'Brien Martin, sa fille et son gendre, Sébastien Tessarolo et Sophie Vigne, son fils et sa belle-fille, Sylvie et Micheline Tessarolo, sa sœur et sa mère, ses petits-enfants, parents et alliés, ont la tristesse d'annoncer le décès de Monsieur Christian Tessarolo, décès survenu ce vendredi 12 juin. Une veillée se fera aujourd'hui à la morgue de Nouméa ce dimanche 14 juin de 13h à 20h. La veillée reprend demain, lundi 15 juin à partir de 7h. La cérémonie religieuse sera célébrée en la chapelle du centre ce lundi 15 juin à 11h15, suivie de la crémation qui se déroulera dans la plus stricte intimité familiale. Selon le souhait de la famille, ni fleurs, ni couronnes, ni visites de condoléances. On nous prie d'annoncer le décès de Oncle Ogi Serge Di Poulou, décès survenu ce jeudi 11 juin à l'âge de ses 78 ans. La veillée, l'enterrement a lieu ce matin, ce dimanche 14 juin à partir de 8h. La famille s'excuse auprès des personnes, des familles qui n'ont pas pu être prévenues. Un avis signé du clan Théa Moaek et de ses alliés. On nous prie d'annoncer le décès de Monsieur Witi Boniface, décès survenu ce 11 juin 2026. L'inhumation se fera à Saint-Louis ce dimanche 14 juin à partir de 10h. La famille s'excuse auprès des personnes et familles qui n'ont pas été prévenues. Cet avis est signé par Serge Witi. On nous prie d'annoncer le décès de Monsieur Kaïchouf Timothée Nepoma, décès survenu ce 11 juin dans sa 83e année. L'inhumation a lieu ce dimanche 14 juin. La famille s'excuse auprès de ceux et celles qui n'ont pas été prévenus. Cet avis est signé par son fils, Kaishu Wakon. On nous prie d'annoncer le décès de Madame Wadete Bernadette Ribois, décès survenu ce 10 juin 2026 à l'âge de ses 82 ans. Une veillée aura lieu aujourd'hui, ce dimanche, de 13h à 20h à la morgue municipale de Nouméa. Le corps sera transféré demain, lundi, à partir de 13h à la tribu de Waraï, suivi d'une veillée au domicile familial. L'inhumation se déroulera ce mardi, 16 juin, à 9h au cimetière de la tribu de Waraï. Il n'y aura pas de coutume. La famille s'excuse auprès des personnes des familles qui n'ont pas été prévenues. Cet avis est signé par la famille. Jacques Thomas Hugo a la douleur d'annoncer le décès de Madame Nguyen Titan Marie, décès survenu ce jeudi 11 juin à l'âge de ses 81 ans. Une veillée se déroulera au centre funéraire de Nouméa ce mardi 16 juin à partir de 9h. La cérémonie religieuse sera célébrée ce même jour à 14h15 dans la chapelle du centre funéraire de Nouméa, suivie de la crémation dans l'intimité familiale, dans le respect de ses volontés, ni fleurs ni couronnes. On nous prie d'annoncer le décès de Louis Wadia Emmanuel Pigier, décès survenu à Lifou ce 8 juin à l'âge de ses 50 ans. L'inhumation se fera à la tribu de Hapecha Lifou ce dimanche 14 juin dans la matinée. La famille s'excuse auprès de ceux et celles qui n'auraient pas été prévenus. Cet avis est signé par M. Louis Wadia Tchoukhele. À l'instant, c'était chez la lecture des avis de décès. Avec le radioservice de ce matin. Nous ne présentons pas de communiqué pour ce matin. On peut donc continuer en musique et refermer le radioservice de ce matin. Le prochain radioservice, on se donne rendez-vous à partir de 11h05. Nous, on va poursuivre en musique. Pour la suite, ça sera en information à 6h30. On se retrouve avec la lecture des grands titres de ce matin, pour le journal du matin. C'est Kenaël et un cover de Fais Vive à moins dans le Love.
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1: Et on poursuit, tout en vous souhaitant un bon matin sur la fréquence et un bon café à tous. Tchada, lumière.

0: 6h35 sur Didou. Alors, une petite information pour la séance en information de 7h. Nous n'avons pas de rediffusion pour l'émission Enquête de Société. Du coup, on va poursuivre en musique. Pour la suite, ça sera à partir de 6h45. On va se faire un petit point météo avec les bulletins émis par Météo France. Et ensuite, à 7h30, on retrouvera la rediffusion de l'émission Pacific Review que vous avez suivie hier matin. Nous, on va continuer en musique avec Popcan, le titre Life Still a Gwen. Belle écoute.
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Rien qu'un bonjour de Caspa. 6h46 minutes sur Jido Radio avant de continuer. Les phases de groupe continuent pour la Coupe du Monde de la FIFA 2026 avec deux matchs pour ce jour. Pour ce chez dimanche 14 juin, issu chez du groupe B avec le Qatar qui est en ce moment en train d'affronter la Suisse. Le match est retranscrit sur beIN Sport pour les curieux, pour les sportifs, pour les footeux. Tout simplement. La Suisse mène déjà 1-0 à la 37e minute. Le deuxième match est issu du groupe C et opposera Haïti contre l'Écosse. Pour le coup d'envoi, rendez-vous à midi, heure du pays, et rendez-vous sur beIN Sport. Voilà, vive le foot, vive le sport. Non, continue en musique, c'est Ikea. Bonjour. C et opposera Haïti contre l'Écosse. 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Voilà, vive le foot, vive le sport. Non, continue en musique, c'est Ikea. Bonjour.

on retrouve le bulletin émis en ce jour par Météo France. Un bulletin émis ce matin à 6h04, heure locale. Attention, nous sommes en vigilance jaune avec de vents violents sur les communes de la côte est, des Loyautés, de Bélep, Poum et l'île des Pins pour un vent d'est-sud-est, atteignant par moments 25 à 30 nœuds avec des rafales jusqu'à 40 nœuds, soit 75 km/h. En particulier en fin de journée, ce dimanche. Vigilance jaune avec de fortes pluies orages sur les communes de la côte est, des Loyautés, de Bélep, Poum et île des Pins pour de possibles averses orageuses de dimanche à lundi matin. Ce matin, le ciel est souvent très nuageux à couvert avec des précipitations souvent modérées mais parfois fortes ou orageuses, notamment sur l'est. Le temps reste plus sec et lumineux sur l'ouest. Le vent d'est-sud-est souffle entre 15 et 20 nœuds sur le nord-ouest.

est, plutôt 20 à 25 nœuds avec des rafales entre 35 et 40 nœuds sur les autres régions. Et jusqu'à 25 à 30 nœuds rafales à 40 nœuds sur la pointe nord.

0: À l'instant, c'était nos quelques prévisions météo. Faites attention à vous avec ce temps. Et les quelques prévisions météo, restez toujours connectés aux différentes sources d'informations. Mais on va poursuivre en musique avec Preisha, Bus Peep, le titre So Amazing.
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17h14 sur Jido Radio. Et j'espère que votre matin, votre petit matin, se passe bien. À l'instant, c'était Badourou. Pour la suite de notre petit matin sur Jido Radio, ça sera à 7h30. On retrouvera la rediffusion du Pacific Review que vous avez suivi hier matin. Nous, on continue dans le Pacifique avec Uncle et AG, les titres Nice Bola.

À l'instant, la bonne miche de Fait-Join. Il est 7h22 sur Jidou. Une petite pépite matinale, c'est le marché de mamie. L'édition Saveur, ça se passe aujourd'hui, c'est dimanche 14 juin, de 8h à midi, juste la matinée, du côté de Farino. Alors sur la plupart des stands, vous pourrez goûter et acheter des produits locaux, maison confectionnés avec amour. Et aussi de belles plantes et des plants d'aromates. N'oubliez pas, ça se passe du côté de Farino, le marché de mamie, édition Saveur. C'est dimanche 14 juin, la matinée de 8h à midi. Nous, on va poursuivre en musique. On repart avec Sissiva, Melugegu. Belle écoute.

Bonjour à ceux qui viennent nous rejoindre. Bienvenue encore une fois en ce dimanche de la fête du corps et du sang du Christ. Nous allons faire une action de grâce. Beaucoup d'actions de grâce, chacun et chacune d'entre nous voudrait dire merci à Jésus. Et particulièrement aujourd'hui, nous faisons une action de grâce pour les enfants de la catéchèse, tous nos enfants de Natalo, mais aussi en communion avec tous les enfants du monde entier. Une autre action de grâce, c'est pour nous remercier tous, pour remercier Jésus d'avoir uni Yalona et Chloé. Voilà. Aujourd'hui, c'est une grande fête. C'est la fête du corps et du sang du Christ. C'est la fête Dieu. Dans l'obscurité du temps présent, pour nous conduire vers le Père, d'Eucharistie en Eucharistie, le Christ se donne à nous. Il est la semence de vie éternelle. Il est présent au cœur du monde comme un feu caché qui prépare l'aurore. Faisant place en nous, au Père, au Fils et au Saint-Esprit. Que Dieu, notre Père, qui a donné la manne à nos pères au désert, et que Jésus-Christ, notre Seigneur, vrai pain de vie, nous donne la grâce et la paix. Béni soit Dieu, maintenant et toujours. Frères et sœurs, avant de continuer notre célébration, nous allons nous arrêter encore une fois un petit peu, avant de recevoir la parole du Seigneur, et de recevoir son corps très saint. Encore une fois, nous allons nous abaisser honnêtement, sincèrement devant le Seigneur pour lui offrir toutes nos misères, tous nos soucis, toutes nos faiblesses, tous ceux qui nous ont empêchés cette semaine jusqu'à ce matin, toutes les entraves qui ont empêché à ce que notre relation avec Jésus soit pas correcte. Demandons humblement pardon au Seigneur. Je confesse à Dieu Tout-Puissant. Je reconnais devant vous, mes frères et sœurs, que j'ai péché en pensée, en parole, par action et par omission. Oui, j'ai vraiment péché. C'est pourquoi je supplie la bienheureuse Vierge Marie, les anges et tous les saints, et vous aussi, frères et sœurs, de prier pour moi, le Seigneur, notre Dieu. Que Dieu Tout-Puissant nous fasse miséricorde, qu'il nous donne de nous ouvrir toujours mieux à sa grâce et nous conduise à la vie éternelle.

Prions encore le Seigneur. Dieu notre Père, nous voici rassemblés autour de ton Fils pour écouter sa parole donnée et recevoir son corps livré. Que son évangile soit la force lumineuse qui nous accompagne et son pain de vie quand nous pouvons y avoir part, la nourriture qui nous restaure, qui nous refait. Béni sois-tu pour la largesse de tes dons pour les siècles des siècles. Amen. Allons nous asseoir, écouter la parole nourrissante de notre Seigneur.

0: Deutéronome, dans le livre de Deutéronome, chapitre 8, versets 2, 3, 14 à 16, la manne est venue nourrir Israël dans le désert. Saura-t-il découvrir que Dieu veut lui donner beaucoup plus que ce pain terrestre? Écoutons ensemble la première lecture.
1: Première lecture. Lecture du livre de Deutéronome. Chapitre 8, versets 2 à 3, 14 à 16. Moïse disait au peuple d'Israël, « Souviens-toi de la longue marche que tu as faite pendant 40 années dans le désert. Le Seigneur ton Dieu te l'a imposé pour te faire passer par la pauvreté. Il voulait t'éprouver et savoir ce que tu as dans le cœur. Allais-tu garder ses commandements, oui ou non? Il t'a fait passer par la pauvreté, il t'a fait sentir la faim et il t'a donné à manger la manne. Cette nourriture que ni toi ni tes pères n'avaient connue. Pour que tu saches que l'homme ne vit pas seulement de pain, mais de tout ce qui vient de la bouche du Seigneur. N'oublie pas, le Seigneur ton Dieu qui t'a fait sortir du pays d'Égypte, de la maison d'esclavage, c'est lui qui t'a fait traverser ce désert vaste et terrifiant, pays des serpents brûlants et des scorpions, pays de la sécheresse et de la soif. C'est lui qui, pour toi, a fait jaillir l'eau de la roche la plus dure. C'est lui qui, dans le désert, t'a donné la manne, cette nourriture inconnue de tes pères. Parole du Seigneur.
2: Nous rendons grâce à Dieu.
3: En réponse à la parole de Dieu, nous chantons le psaume 147.

Glorifie le Seigneur Jérusalem. Célèbre ton Dieu au Sion, il a consolidé les barres de tes portes, dans tes murs, il a béni tes enfants.

Il fait régner la paix à tes frontières et d'un pain de froment te rassasie. Il envoie sa parole sur la terre, rapide son verbe la parcourt.

révèle sa parole à Jacob, ses volontés et ses lois à Israël. Pas un peuple qu'il ait ainsi traité, nul autre n'a connu ses volontés.

0: La première lecture de Saint Paul apôtre Corinthiens dit « Puisqu'il y a un seul pain, le corps du Christ, et une seule coupe, celle du sang du Christ, nous devenons un seul corps, l'Église. » Écoutons.
1: Lecture de la première lettre de Saint Paul apôtre aux Corinthiens, chapitre 10, versets 16 à 17. Frères, la coupe de bénédiction que nous bénissons n'est-il pas communion au sang du Christ? Le pain que nous rompons n'est-il pas communion au corps du Christ? Puisqu'il y a un seul pain, la multitude que nous sommes est un seul corps, car nous avons tous part à un seul pain. Parole du Seigneur.
2: Nous rendons grâce à Dieu.
3: Comme à la Pentecôte, c'est une grande fête tant qu'il y a une séquence sous forme de prière.
4: Sion, célèbre ton Sauveur, chante ton chef et ton pasteur par des hymnes et des chants. Tant que tu peux, tu dois oser, car il dépasse tes louanges, tu ne peux trop le louer. Le pain vivant, le pain de vie, il est aujourd'hui proposé comme objet de tes louanges. Au repas sacré de la scène, il est bien vrai qu'il fut donné au groupe des 12 frères. Louons-le à voix pleine et forte, que soit joyeuse et rayonnante l'allégresse de nos cœurs. C'est en effet la journée solennelle où nous fêtons de ce banquet divin la première institution. À ce banquet du nouveau roi, la Pâque de la loi nouvelle met fin à la Pâque ancienne. L'ordre ancien le cède au nouveau, la réalité chasse l'ombre et la lumière la nuit. Ce que fit le Christ à la scène, il ordonna qu'en sa mémoire, nous le fassions après lui. Instruit par son précepte saint, nous consacrons le pain, le vin en victime de salut. C'est un dogme pour les chrétiens que le pain se change en son corps, que le vin devient son sang. Ce qu'on ne peut comprendre et voir, notre foi ose l'affirmer hors des lois de la nature. L'une et l'autre de ces espèces, qui ne sont que de purs signes, voilent un réel divin. Sa chair nourrit, son sang abreuve, mais le Christ tout entier demeure sous chacune des espèces. On le reçoit sans le briser, le rompre ni le diviser, il est reçu tout entier. Qu'un seul ou mille communient, il se donne à l'un comme aux autres, il nourrit sans disparaître. Bon et vivant le consomme, mais pour un sort bien différent, pour la vie ou pour la mort. Mort des pécheurs, vie pour les justes, vois, ils prennent pareillement. Quel résultat différent! Si l'on divise les espèces, n'hésite pas, mais souviens-toi qu'il est présent dans un fragment aussi bien que dans le tout. Le signe seul est partagé, le Christ n'est en rien divisé, ni sa taille, ni son état n'ont en rien diminué. Le voici, le pain des anges. Il est le pain de l'homme en route, le vrai pain des enfants de Dieu qu'on ne peut jeter aux chiens. D'avance, il fut annoncé par Isaac en sacrifice, par l'agneau pascal immolé par la manne de nos pères. Ô bon pasteur, notre vrai pain, ô Jésus, aie pitié de nous, nourris-nous et protège-nous, fais-nous voir les biens éternels dans la terre des vivants. Toi qui sais tout et qui peux tout, toi qui sur terre nous nourris, conduis-nous au banquet du ciel et donne-nous ton héritage en compagnie de tes saints. Amen.

0: Le Seigneur soit avec nous.
1: Et avec votre esprit.
0: Évangile de Jésus-Christ selon saint Jean.
1: Gloire à toi, Seigneur.
0: En ce temps-là, Jésus disait aux foules des Juifs, « Moi, je suis le pain vivant qui est descendu du ciel. Si quelqu'un mange de ce pain, il vivra éternellement. Le pain que je donnerai, c'est ma chair, donnée pour la vie du monde. » Les Juifs se querellaient entre eux. « Comment celui-là peut-il nous donner sa chair à manger ?» Jésus leur dit alors, « Amen, amen, je vous le dis, si vous ne mangez pas la chair du Fils de l'homme, et si vous ne buvez pas son sang, vous n'avez pas la vie en vous. Celui qui mange ma chair et boit mon sang a la vie éternelle, et moi, je le ressusciterai au dernier jour. En effet, ma chair est la vraie nourriture et mon sang est la vraie boisson. Celui qui mange ma chair et boit mon sang demeure en moi, et moi, je demeure en lui. De même que le Père qui est vivant m'a envoyé, et que moi je vis par le Père, de même, celui qui me mange, lui aussi vivra par moi. Tel est le pain qui est descendu du ciel. Il n'est pas comme celui que les pères ont mangé. Eux, ils sont morts. Celui qui mange ce pain vivra éternellement.

0: Mes frères et sœurs, quelle joie encore une fois d'être devant vous pour partager cette bonne parole avec respect et humilité. Bienvenue encore une fois à tous ceux qui nous ont rejoints aujourd'hui dans cette assemblée. Aujourd'hui, c'est la fête du pain, du corps et du sang du Christ. À l'époque, on appelait cette fête-là la fête Dieu. Quand j'étais enfant, quand j'étais encore enfant, je suis encore enfant, et on m'a dit que c'est la fête Dieu. Je ne savais pas encore que c'est la fête de... en perpétuer ce symbole-là, ce signe, en jetant des fleurs, le Saint-Sacrement qui passe, qui vient visiter la tribu. Je me suis posé la question, c'est quoi la fête Dieu? Qu'est-ce que c'est que la fête Dieu? Qui est Dieu pour moi? Aujourd'hui encore, je me pose cette question parce qu'il nous faut poser cette question, qui est Dieu pour moi? Et mes frères et sœurs, mes amis bien-aimés en Christ, je crois qu'on a tout entendu par les paroles qui nous ont été dites aujourd'hui. Certains pourront dire, Dieu, comme moi d'ailleurs dans mon enfance, c'est mon créateur, c'est lui qui m'a créé. D'autres, c'est un Dieu libérateur, parce qu'il a libéré, il m'a libéré, il a libéré le peuple juif de l'esclavage en Égypte. Certains d'autres pourront dire, c'est un Dieu qui pourvoit tous nos besoins. D'autres pourraient dire, c'est un Dieu qui nous nourrit. Voilà des questions que nous pouvons nous poser. Qui est vraiment Dieu? Et pour réfléchir à donc, comment je peux lui donner la place? Quelle est la place de Dieu dans mon cœur? En entendant les paroles de nos jeunes qui chantent « Prends la place qui te revient », eh bien, ça fait chaud au cœur. Aujourd'hui, mes frères et sœurs, j'ai un nouveau regard sur la fête Dieu, la fête du corps et du sang du Christ. Dieu se trouve en Jésus-Christ. Dieu, c'est Jésus-Christ. La nouvelle alliance. Dieu, c'est Dieu le Père, c'est Dieu le Fils, c'est Dieu le Saint-Esprit. Mais c'est par la mort de Jésus sur la croix. C'est par l'institution de l'Eucharistie pendant la Sainte Cène que nous sommes sauvés. Le peuple juif, quand le pain est descendu du ciel, ils se sont posé la question, man où ? Qui veut dire, qu'est-ce que c'est ? Parce qu'ils ne savent pas d'où vient ce pain. Man où ? D'où est sorti le mot man ? La manne. Moïse leur a répondu, c'est le pain que Dieu nous a donné. 40 ans dans le désert, il y avait un raccourci pour arriver au pays promis. Mais Dieu les a fait un grand tour dans le désert. pour qu'ils aient cette pauvreté de Dieu, pour qu'ils se retournent pleinement vers Dieu. Ils avaient faim, Dieu a donné de la nourriture. Ils avaient soif, sur le rocher, Moïse a frappé et il en sortit de l'eau. Aujourd'hui, frères et sœurs, nous sommes sauvés par le corps et le sang du Christ. La question qu'il nous faut poser, c'est comment je peux être digne de le recevoir. C'est comme, pardon pour l'expression, faire l'amour sans aimer. Communion au corps du Christ, c'est être communion avec quelqu'un. C'est comme si nous sommes indignes, c'est comme si nous sommes en communion avec quelqu'un sans se communier vraiment. Quelle est notre attitude? Si nous sommes là, je le répète, ce n'est pas un hasard. Dieu nous dit, va chercher ta bonne parole. Va à l'église pour écouter, pour que je te nourris. Quelle est la place de Jésus dans mon cœur? Dans ma vie, tous les jours, est-ce que je le mets en priorité, en second ou à la fin? Est-ce qu'il a toute sa place? Quand je vais pour me communier, est-ce que je suis en communion avec lui? Ou est-ce que je viens par habitude? Pour qu'il comble mes désirs, mes soucis. Est-ce que je vais pour lui dire merci Seigneur, mes frères et sœurs bien-aimés en Jésus-Christ? Nous avons écouté depuis le début. Pour nous les adultes, nous sommes tous les dimanches ici. Je disais à l'introduction là-bas à Colodin, nous sommes les ostensoirs. Nous sommes aujourd'hui les ostensoirs. Nous devons porter Jésus au monde. Nous devons être le reflet de sa parole, de sa vie, de son corps et de son sang. Vous et moi, nous sommes les ostensoirs. Allons porter. Nous avons écouté. Il ne faut plus rester comme ça. Il faut partir. Porter Jésus. Ne pas avoir peur. Ne pas avoir honte. Parce que c'est lui qui nous donne la force. C'est lui qui nous donne le Saint-Esprit. C'est lui qui nous donne son amour. C'est lui qui nous donne tout. Demandons à Jésus aujourd'hui de semer son amour toujours dans nos cœurs, de chasser loin de nous ce qui nous entrave et de nous aider à aller vers lui et à refléter son visage partout où nous sommes. Amen.
1: Nous devons encore une fois en celui qui nous a fait traverser les airs, celui qui

0: Dieu de Jésus, merci pour le salut du monde. Présentons-lui nos prières pour l'Église et pour toute l'humanité.
1: Pour l'Église universelle, afin qu'elle puisse dans l'Eucharistie la force d'annoncer l'Évangile et de témoigner de l'amour du Christ jusqu'aux périphéries du monde. Prions le Seigneur. Pour l'Église universelle, afin qu'elle puisse dans l'Eucharistie la force d'annoncer l'Évangile et de témoigner de l'amour du Christ jusqu'aux périphéries du monde. Prions le Seigneur.

pour les responsables des nations et les artisans de paix. Que le sang du Christ versé pour rassembler les peuples dans l'unité inspire aux dirigeants des décisions de justice, de paix et de fraternité. Prions le Seigneur.

pour les malades, les personnes éprouvées, les pauvres et ceux qui souffrent dans leur cœur ou dans leur corps. Que Jésus, Pain vivant descendu du ciel, les réconforte et leur donne espérance par la force de son amour. Prions le Seigneur.

pour notre communauté chrétienne. Qu'en participant au corps et au sang du Christ, nous grandissons dans la foi, la charité et le service fraternel envers les plus fragiles. Prions le Seigneur.

pour ceux qui se sont éloignés de la foi et pour les catéchumènes. Que le Seigneur ouvre leur cœur à la joie de sa présence eucharistique et les conduise vers la communion avec lui. Prions le Seigneur.

0: Prions le Seigneur. Dieu notre Père, toi qui nous nourris du corps et du sang de ton Fils bien-aimé, accueille les prières de ton peuple rassemblé. Fais de nous des témoins fidèles de ton amour, afin qu'en toutes choses, nous rendions gloire au Christ, lui qui vit et règne pour les siècles des siècles.
1: Amen.
0: Louons le Seigneur.

0: Le ciel et la terre chantent le cantique de l'alliance nouvelle et nous appelons la venue de ton règne. Tu nous donnes ici-bas le pain vivant, tu nous donneras votre royaume de l'univers, plus mystérieux encore de ta joie. C'est pourquoi, avec amour, avec ferveur, nous unissons nos voix pour te prier. Notre Père, qui es aux cieux, que ton nom soit sanctifié, que ton règne vienne, que ta volonté soit faite sur la terre comme au ciel. Donne-nous aujourd'hui notre pain de ce jour. Pardonne-nous nos offenses, comme nous pardonnons aussi à ceux qui nous ont offensés. Et ne nous laissez pas entrer en tentation, mais délivre-nous du mal.
1: Car c'est à toi qu'appartient
2: le règne, la puissance et la gloire. Pour les siècles et les siècles. Amen.
3: Que la paix du Seigneur soit toujours avec vous.
4: Et avec votre esprit.
3: Que le Seigneur dans chaque église et chaque homme ainsi que de paix.
1: Heureux les invités au repas du Seigneur. Il est le pain vivant venu du ciel. Qui mange de ce pain vivra pour toujours. Voici l'agneau de Dieu qui enlève le

0: par l'intercession de notre serviteur, Bénémissimo César Brunage. Oui, mais c'est pour qu'il y a que ceci. Donc, il y a que ceci. C'est la Pâque pour les annonces. Vendredi 12 juin 2026, solennité du Sacré-Cœur, journée mondiale du Sacré-Cœur pour la sanctification des prêtres, journée instituée par Saint Jean-Paul II en 1995. Info diocèse, du 8 au 12 juin 2026, rassemblement des jeunes sur le site de Téné à Bouraille. Samedi 13 juin 2026, pèlerinage diocésain de Téné. Départ de la marche à la cantine Frère Elias, lycée professionnel Père Guénaud. Dimanche 14 juin 2026, messe solennelle sur le site de Téné à 9h. Dimanche 21 juin 2026, 60 ans de l'archidiocèse de Nouméa. Messe à 15h. Avec la représentation d'un responsable par secteur. Dans notre secteur, ça sera le catéchiste Laurent Rondego. Amlaï Benichili, pour fêter l'anniversaire, les 60 ans, il y aura une cierge qui va circuler dans toute la Nouvelle-Calédonie. Amlaï Benichili, qui est ma chère, et vous voudrez assez faire bon accueil. Qui symbolise la lumière, Jésus, la lumière. Info Nouméa Inoyauté, vendredi 12 juin 2026, fête patronale de la chapelle du Sacré-Cœur de Panouan, reportée au dimanche 14 juin. Samedi 13 juin 2026, mémoire du Cœur Immaculé de Marie, fête patronale de la paroisse de l'église du Vœu, à 18h, messe puis procession. Dimanche 14 juin 2026, tournée du prêtre annulée. En conséquence, célébration ADAP à 9h avec l'ensemble des communautés de l'IFU à Panono à l'occasion de la fête patronale du Sacré-Cœur reportée. Suivi des coutumes, repas, échanges, animations à la maison commune de Panono. Année la programme Yangaradi, retiré dimanche, la paroisse de Panono. 6h, 8h, petit déjeuner à la maison commune de Panono, plus adoration du Saint-Sacrement à la chapelle du Sacré-Cœur. 8h, 9h, répétition de chant avec la chorale à la chapelle. 9h, 10h30, adab œcuménique avec diacre, catéchiste et pasteur. 10h30, 11h, coutume d'accueil à la maison commune de Panono. 11h, 13h, repas partage et échange sur le thème de l'année, Romains 8, verset 39. Rien ne nous séparera de l'amour de Dieu manifesté en Jésus-Christ. Comment rendre à Dieu son amour à travers l'engagement sur le mariage? Introduction donnée par le catéchiste Théo sur le mariage, partage et témoignage. Après la coutume du dessert, intervention par pasteur Wallingen. Repos détente. 13h, 14h, temps d'évangélisation. Partage, chant, mime, sketch. 14h, 16h, coutume de revoir. 16h30. Bonne fête du corps et du sang du Christ. Et bon courage pour la semaine. Partage ici. Gloire et louange à toi, Seigneur Jésus, pour le don que tu nous as fait de ton corps et de ton sang. Par l'Eucharistie, tu viens demeurer en nous. Fais-nous aussi demeurer en toi et persévérer dans la prière. Que ton esprit nous donne d'avoir part à ton amour pour tous nos frères. Alors, nous serons vraiment tes disciples et nous vivrons en enfants de Dieu aujourd'hui pour l'être dans les siècles des siècles. Frères et sœurs, même si nous ne pouvons pas avoir l'Eucharistie aussi souvent que nous le voudrions, nous pouvons toujours compter sur la présence de Dieu à nos côtés. Que Dieu Tout-Puissant nous bénisse, le Père, le Fils et le Saint-Esprit.
1: Amen.
0: Appelés à n'être qu'un seul corps, nous qui avons part à un seul pain, allons maintenant dans la paix et dans la joie du Christ.
1: Nous rendons grâce à Dieu.
0: Belle semaine et bon dimanche.

Et à l'instant, vous venez de suivre la messe catholique du côté de Jiu. Il est 9h passé de 22 minutes sur Jido Radio. En espérant que votre petit matin se passe bien. Nous, on continue en musique pour la suite. C'est à partir de 10h, on ouvrira notre séance dédicacée message au 3002. Et le standard est tout le temps ouvert. Vous pouvez tout le temps lâcher un petit message. Moi, je vérifie, je check tout le temps. N'hésitez pas. Surtout si vous avez des titres à partager que vous voulez partager à l'antenne, n'hésitez pas. Nous, on va poursuivre en musique. On repart avec Akai Rojas, le titre DTMF. Belle écoute.

Olé. Malada du groupe Junaki, 9h31 sur Jido. Une petite pépite, toujours entre deux morceaux. Je vous en avais déjà parlé ce matin. C'est les phases de groupe qui continuent pour la Coupe du Monde de la FIFA 2026. Pour cette journée, on a 4 matchs prévus. Le premier match qui s'est terminé ce matin et qui a opposé Qatar, le Qatar contre la Suisse. Ils sont issus du groupe B et ils ont terminé à 1 contre 1. En ce moment est en train de se dérouler le match qui oppose Brésil contre le Maroc. Ça se passe du côté du New Jersey au MetLife Stadium, au stade MetLife, tout simplement. Ils sont déjà 1 à 0 pour le Maroc, avec le but marqué à la 21e par Ismaël Saïbari. Pour la suite de la journée et la journée de programmation pour ces phases de groupe, il y aura tout à l'heure à partir de midi le match Haïti contre l'Écosse, puis à partir de 15h, le match Australie contre Turquie. Je rappelle que ces matchs sont tous retranscrits sur beIN Sports. Voilà, vive le sport. Et c'est le moment de faire les paris sur les matchs. En tout cas, c'est toujours la première journée avec les phases de groupe pour la Coupe du Monde de la FIFA 2026. On va suivre ensemble cette compétition. Nous, on va repartir en musique. Il est 9h33 sur les Indes. On repart avec Vamalé. Jetch, Poc. Belle écoute.

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Ok, il est 10h passé d'une minute sur Radio Judo et on vient d'ouvrir notre séance dédicace et message au 30-02. C'est notre petite heure avec la lecture de vos messages. N'hésitez pas avec vos demandes musicales aussi. Moi, je cale ça sur la playlist du jour. Et pour commencer, c'est Mr. Lynx, le titre Take Control. Allez, c'est parti, on commence notre lecture avec une demande musicale, un morceau d'Eli Prod, La Manou. Ça, c'est de la part de Papa Babin. Et on poursuit. Bonjour la RDK, bonjour l'animatrice Choc, une belle journée à toute la Kanaki et bon dimanche. Merci et pareillement. Bonjour la Kanaki, pour les HP Clean et CDE à Goro, bientôt internet depuis le ciel. Bon car. Allez, courage, courage. Un big up aux 50 qui est reparti avec une carte jolie, ça. Je vous rappelle un peu le principe. Alors, quand vous arrivez à la 30e place sur ma petite page des dédicaces, vous repartez avec une carte de crédit d'une valeur de 1000 francs. Voilà. Et encore félicitations aux 50.

La suite. Bonjour Jido, une bonne journée à Tanzia à la 491, la 491 avec un morceau de One, titre Vérité. Toujours une petite pensée qui s'envole de l'autre côté des murs. J'espère que ça va.

Nous, on continue avec notre fond musical, c'est Z1, le titre Kanaki Brother. J'ai le plaisir de partager avec vous ce titre. C'est le premier EP chez de Z1, le groupe de reggae du Vanuatu, 2 ans après la sortie de leur single Moving On. J'espère que vous aimez, moi j'aime bien.

Et une chose très importante, ce EP, il a été produit par Mangrove. Je suis désolée peut-être de parler dessus le morceau, ne vous inquiétez pas, je vais le recaler sur la playlist. Histoire que vous l'appréciez bien dans les règles de l'art. Allez, nous on poursuit notre lecture, bonjour la radio et bonjour à toute la Kanaki. Soyez pleinement bénis en ce jour. Bon dimanche à la famille Nomoracho et à mes deux tantons 12 et Étienne quoi. Avec un joyeux anniversaire à mon tonton Julien, gros bisous, et ça c'est signé Lily, de VDT. Belle journée aussi à toi Lily. Bonjour Dido, un bon dimanche à Lewis, à la 400, ça c'est de la part de son gros bébé, d'amour Brittany, on pense fort à toi. Avec un bisou de LMSSN. Un bisou de la maison, je pense.

0: 10h et 10 minutes sur Jido. Toujours dans votre séquence, dédicacé message au 3002. Pour.
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0: Pour le fond musical, c'est Message d'espoir de Khintu, Production Family.

On poursuit vos Ojido, une dédicace, un morceau One Love de Edu, le remix pour la famille Boula, Reed, Viliamo, Forest, Gop, Sibon, Maka, Majaika, Akirikich. Et ça, c'est de la part de Babash, de Lito, jamais mort.

Un petit message qui vient d'arriver. Un bon dimanche à la famille chez Wamalo Adjiu. Et Nouméa, Kina, Gisèle, Rico, Jaya et Salah de Ducos, du côté de Ducos. Un joyeux anniversaire à bébé Fosia. Et ça, c'est de la part de Lily, DVDT. Bonjour Dido, une pensée à mon tonton Mouda du côté de la 400. Courage, on t'oublie pas. Ça, c'est la famille de Kawipa qui pense fort à toi, soldat.

pour la suite, c'est Eilish et le titre Prisonnier. Je vous en avais parlé dans la semaine. Ça se passe aujourd'hui. Ça devait se passer aujourd'hui, ce dimanche, au parc urbain de Sainte-Marie, le spectacle des livres des livres et moi. Alors, cet événement est annulé à cause des intempéries, à cause justement du temps. Cet événement, ce spectacle des livres et moi de la compagnie Troc en Jambes, prévu cet après-midi au parc urbain de Sainte-Marie, est malheureusement annulé en raison des conditions météo. Restez connectés, la représentation sera reprogrammée à une date ultérieure.

Allez, un petit message. Bon dimanche à Nyonmoi et à sa bande et à tous les papas de la 400. Ça, c'est de la part de Marina, de Thieu. Un petit bonjour du côté de Thieu. J'espère qu'il fait beau. En plus, ça rime. h 17 sur Jido. Avec notre séance dédicace et message au 30-02, le standard est tout le temps ouvert. Vous pouvez tout le temps lâcher un petit message. Nous, on va faire une petite pause musicale avec vos demandes, comme toujours. Ça sera One, le titre Vérité, suivi de One Love, de Edu. Et vous êtes bien sûr.

7 minutes sur Radio Didou. On est de retour pour la lecture de vos messages au 3002. Allez, on reprend ça. Bozo Didou, un bon dimanche à la Kanaki. Bozo à la population de Tikewaï. Condoléances au clan Galaï de Tiwaï. Tiwaï, excusez-moi. Et à la famille Chiememba à Kanala. Ça, c'est de la part de la transversale. Et pour le fond musical, c'est Jalives. Un rythme de Prince Colony. Bonjour la RDK et mon pays. Courage à toutes les familles endeuillées. Pensez à Yves, Jacob, Camille, Pipo, Kémi, Wachou, Paroro, Flari et tous nos garçons à la 400 de Nounou et Mémé à Karikams.

Une petite dédicace à la bande de Nakamalien chez Mama Ali. Bon dimanche à tous avec un peu de pluie. Un morceau de Jamas, si possible, ça marche. Et merci Dido.

Un message qui vient d'arriver. Salut Jido, un bon dimanche aux familles. Wamai, Siman, Eneke, Enek, excusez-moi. Anouméa, Elifou. Kolele, Chipoanine, Waite, Anesh, Atiwae. Maïn, Kekeche, Jiu. Ukan, Nina, Nikoa, Niet, Uesh, Pouawesh. Maël, Dorian, Anouméa, Isaï. Pouya, Kaesh, Niet, Jojo et Juliano. Avec un morceau de Kadeli. Et ça, c'est de la part de Gay. À la transversale.

Pour le fond musical, c'est chez Pressure Buzz Peep et le titre So Amazing. Bonjour Dido, un bon dimanche Makanaki, un gros bisou d'amour à mon papounet et ma famille rebelle. Positive vibes avec Bush Doctor, le Bush Doctor de Peter Tosh. Olé Victorine, olé, et ça c'est de la part de Victorine et sa maman.

Allez, on continue notre lecture. Bochou Dido. C'est juste pour souhaiter un bon dimanche à toute la bande du côté de KLZ, plus particulièrement à Nounou, Mana, Gué, Gaïlou et Tinavou, ainsi que Papi et Mamie et la team Kawipa. Ça, c'est Maman Ken et les Boys. Et à tous ce... Excusez-moi. Maman Ken et les Boys. À tous, beau monde, un gros bisou. Ça, c'est de la part de Shai et sa maman qui sont repartis avec une carte jolie, ça. Félicitations à vous.

See It In Your Eyes de chez Don Campbell. 10h36 sur la fréquence. On va se faire une petite pause musicale. Et juste après, on continuera la lecture de chez vos messages. C'est Chopé et Mama de Kadeli, suivi d'un titre de Jamas et de Bush Doctor de Peter Tosh. Belle écoute à tous.

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1: Allez, on revient avec Jacques Rapon et le titre Yokolé.
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1: Il est 10h49 sur nos ondes et on continue notre lecture. Toujours au 30 02 avec notre séance dédicacée.

Allez, on reprend notre lecture. Un bon dimanche à toute la famille chez Wanawe, Uejo, Ipeze, Tupaco, Wanima, Jeleued, Aladjuni. Et ça, c'est de la part de Désolé. Pour la suite, c'est un morceau Akale, Jobunacha, le titre Tuku Kanaki. Ça marche. Pour mes deux petits frères du côté de l'isolement, Kulamba et Wasuki. Et petit frère Gitu et tout l'armée Chanlou, toujours la tête haute mes petits frères et neveux vers nos étoiles rebelles. Colonel Imas Kabol, ça c'est signé. KMS Biarritz.

et on poursuit. Un autre morceau à caler, Lucky Dubé en concert. Ok, ça marche. Pour la famille Zenoula, Kaz, Melté, et ça c'est de la part de Shabab, Lito, jamais calé.

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1: Je vous annonce un peu la suite des programmes sur la fréquence pour cette mi-journée. À 11h05, on ouvrira le radioservice avec la lecture des avis de décès et celle des communiqués.

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1: À 11h30, on retrouvera la lecture des grands titres du dossier de ce midi. Et à midi, bien sûr, c'est avec Romain Méhoun que l'on sera pour le journal de la mi-journée, le dossier de midi.
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1: Une petite gaffe.

tiens un message. Bonjour Dido, un coucou à la bande à la 4, au QPS, la D2, en particulier mon fils. Wesh, gardez le moral, on pense fort à toi. Ça c'est maman Luki et Zachary.

10h59 sur Djido Radio. Allez, je termine ma petite lecture des messages au 30-02. Un bon dimanche à mes petits-enfants à Cougné, Kylian Junior ainsi que Jacqueline, Elias, Aurore, Lali, Babette, Anaoutou. Et sans oublier Niska, gros bisous de mémé, Pépétina de BZ. En tout cas, j'espère que les vacanciers, vous profitez bien. Malgré le temps.

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1: Passé d'une minute sur la fréquence, on referme tranquillement notre séance dédicacée message au 3002. Pour la suite, ça sera à 11h05, on ouvrira le radioservice avec la lecture des avis de décès. En attendant, on repart avec vos demandes musicales, c'est Tukua Kanaki de Joe Bunacha. Belle écoute.